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Je retourne au lycée.

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1: Découvrons tout de suite l'éphéméride du 2 juin. Bonne fête Blandine, c'est la patronne des jeunes filles. Bonne fête Réveria, leur couleur le jaune. Les naissances du 2 juin, Nicolas Ball, le skieur, Guy Le Cuise, le comédien et humoriste, Martin Lamotte, l'acteur, scénariste et réalisateur. En 1939, c'est la naissance de Jean-Pierre Gaillard, le journaliste. En 1938, Maïté, l'ancienne restauratrice, présentatrice TV sur la cuisine. En 1904, Johnny Westmuller, l'acteur. En 1740, c'est la naissance du marquis de Sade, l'écrivain. Les décès. En 2008, Mel Ferrer, l'acteur, réalisateur et producteur. En 1988, Annette Poivre, l'actrice française. En 1970, Bruce McLaren, le pilote de Formule 1. En 2020, c'est le début de la deuxième phase de déconfinement en France suite au Covid-19. En 2005, le Premier ministre Dominique de Villepin forme un gouvernement plus resserré avec la nomination de Nicolas Sarkozy comme ministre d'État. En 2004, Renault présente la Logan, voiture à 5000 euros, produite en Roumanie par sa filiale Dacia. En 2003, c'est la première mission de l'Agence spatiale européenne vers Mars. En 1997, Lionel Jospin devient Premier ministre en France. En 1983, Léopold Senghor est le premier Africain à être élu à l'Académie française. En 1975, c'est le début des revendications des prostituées à Paris. En 1934, c'est l'ouverture au public du zoo de Vincennes. En 1910, c'est la découverte en Afrique de la tribu des Pygmées. Le dicton « Eau de joie ruine le moulin » et « Pluie de Saint-Réveria, belle avoine, maigre foin ».
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2: Le coup de cœur télévisé en ce mardi. Et France 2 propose à 21h10, Laissez-vous guider. C'est présenté par Stéphane Bern et Laurent Deutsch. C'est dans le Paris des années folles. Pour faire revivre l'effervescence qu'a gagné Paris entre 1919 et 1939, Stéphane Bern donc et Laurent Deutsch font ressurgir du passé grâce à la magie de la 3D, des lieux mythiques aujourd'hui disparus comme le bal Bullier, l'ancienne gare Montparnasse, la zone, l'exposition des arts décoratifs ou l'usine Citroën de Javel. À 23h05, on met une couche avec cette fois les merveilles de l'Égypte antique. À 3000 km de la France, les deux partent à la découverte de l'une des civilisations les plus fascinantes, l'Égypte antique. 21h05 et France 5, Mbappé, la diplomatie du ballon rond. C'est Kylian Mbappé est devenu un agent d'influence diplomatique et un ambassadeur pour la France d'abord grâce à une relation insolite entre le président Emmanuel Macron et le capitaine des Bleus où intérêts mutuels, récupération politique et bataille d'image se confondent parfois. Vous découvrirez donc ce documentaire sur France 5. C'est pas tout à la télévision, il y a du sport comme souvent sur l'Équipe, heureusement puisqu'elle est spécialisée, à 20h40, Pays de Galles, Ghana, c'est du football, c'est un match amical international, et d'ailleurs le Ghana, si je ne me trompe, est qualifié pour la Coupe du Monde, pas justement le Pays de Galles. Sur Arte, le choix des armes, Europe, d'Olivier Tosser. C'est après l'éclatement de l'URSS, l'idée que la guerre appartiendrait au passé s'est installée en Europe. La plupart des pays ont réduit leurs investissements militaires, comptant pour leur protection sur les États-Unis. Alors que la Russie mène une guerre meurtrière en Ukraine, les États-Unis rechignent à être les seuls à payer pour la sécurité du continent. Puis nucléaire. Opération Dissuasion à 22h25, c'est la suite avec Andrea Hauner. C'est un film suisse et allemand à la fois.

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1: Bonjour à tous, nous fêtons Blandine aujourd'hui. Alors la conjonction des planètes vous sera-t-elle favorable?
2: Bélier, grâce à Vénus, vos prises de parole et vos élans affectifs feront mouche.
1: Taureau, vous vous sentez bien seul face à une préoccupation. Laissez de côté, la solution viendra plus tard.
2: Gémeaux, votre ciel s'éclaircit grâce à l'énergie chaleureuse et stimulante du soleil qui renforce votre confiance en vous.
1: Cancer, le hasard fait bien les choses parfois. Ne vous avouez pas vaincu.
2: Curieux, les lions, vous vivrez une journée formidable, un mystère qui vous intriguait autrefois se révélera aujourd'hui.
1: Vierge, association, partenariat ou bien engagement dans une vie de couple, l'heure est venue de ne plus faire cavalier seul.
2: Balance, vous savez qu'il y a de multiples alternatives dans la vie, alors pourquoi ne pas laisser votre instinct vous guider pour choisir la meilleure?
1: Scorpion, tout risque d'arriver un peu en même temps, faites le tri et ne surestimez pas votre résistance nerveuse.
2: Sagittaire, attention à ne pas créer de malentendus ou à ne pas vexer malencontreusement à cause de votre franchise.
1: Capricorne, des entraves se dressent sur votre chemin. Le destin ne semble pas vous faciliter la tâche, c'est le moins qu'on puisse dire.
2: Verseau, vous devrez résoudre quelques problèmes, surtout à partir du moment où quelqu'un essaiera de vous dominer.
1: Enfin, poisson, sur le plan relationnel, prévoyez des turbulences et le risque de conflit ou de malentendu sera plus important que d'habitude. Comme ça. Bonne journée à tous quand même. Demain, vous penserez bien à fêter Kevin.
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4: La vie au pays de Remiremont et aux alentours, dimanche 7 juin, à partir de 8h, c'est la rando trail stéphanoise organisée par l'association Courir Ensemble Vosges. Dimanche 7 juin à 17h30 à la Chapelle de la Suche, concert duo Jean-Pierre Como au piano et Xavier Girotto au saxophone organisé par l'association Noctua. Et le jeudi 11 juin, Voyage imaginaire, le grand théâtre des sons et des histoires dans le cadre de la deuxième édition de la dizaine des arts organisée par la CC, la communauté de communes de la Porte des Vosges méridionale. Dit en entier, c'est quand même mieux. Le théâtre de la miroiterie en spectacle, et ce sera du 4 au 7 juin, un spectacle créé à la miroiterie pour tous les goûts, pour tous les âges, buvettes et petites restaurations sur place, food truck le samedi. Alors, je vais vous donner le programme du vendredi soir à 19h. Je ne peux pas le prononcer, c'est par les collégiens. À 20h, Grolanda par l'atelier du jeudi. À 20h30, les secrets du palier par les adultes. Samedi 6 juin, 10h, cap ou pas cap par les enfants. Et puis le 11h30, alors je préfère ne pas le prononcer, mais ce sera par les collégiens le retour. À 14h, le secret du palier par les adultes. À 15h45, le coq au village par les TTF BG. À 16h15, libre par la troupe du bout de la rue. Et à 16h30, Grolanta par l'atelier du jeudi, ce que j'ai pas pu prononcer, mais vous le savez certainement d'avance. Et food truck toute la journée, Val Traiteur, Flamenkush, venez manger sur place. Réservation par SMS uniquement au 07 60 06 93 80. Et non, jour, heure du spectacle, nombre de places que vous voulez. D'autres rendez-vous encore hein, pour les jours qui viennent. Et il y aura donc samedi 6 juin, l'Assemblée Générale et même la fin de saison des vendredis 5 juin, donc au samedi 6 juin, l'Assemblée Générale, le gymnase de Béchamp du judo. Alors le vendredi 5, l'Assemblée, c'est à 20h. Samedi 6, finale du challenge des Hauts-de-Vosges. Déroulement de la journée de 8h30 à 18h. Les horaires sont approximatifs. Hein. Bon, c'est pas un horaire suisse. Donc, à 10h, remise des médailles baby judo. 10h30, séance de Taiso. 15h, remise des médailles mini poussins. 16h30, remise des poussins. Et 17h45, des benjamins.
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Bonjour à tous, c'est Naïma avec vous sur Radio des Ballons. Nous sommes mardi 2 juin et on fête les Blondines. Le soleil se lève à 5h50 et se couche à 21h46. Tout de suite, Jacques Dutronc. Il est 5h.

0: 6h12 sur Radio des Ballons, c'est votre rendez-vous avec Destination Santé.
1: Avec Destination Santé, Emmanuel Ducreuset.
2: Bonjour à tous. Lorsque les températures dépassent les 30 degrés, les organismes sont mis à rude épreuve. Quelles pathologies peuvent être provoquées par un mercure élevé et quels sont les signes à surveiller? Commençons par le coup de chaleur. C'est une urgence médicale. Il se manifeste par une peau chaude, rouge et sèche, des maux de tête violents, une confusion et une perte de conscience éventuellement associée à des convulsions. Le corps n'arrive pas à contrôler la température qui augmente vite et peut atteindre et dépasser 40 degrés. Comment réagir ? Composez le 15 en attendant l'intervention des secours, placez la victime à l'ombre et refroidissez-la en l'aspergeant d'eau froide et en la ventilant. La déshydratation est aussi à surveiller. Elle touche le plus souvent les personnes âgées qui ressentent moins la soif, les très jeunes enfants, les sportifs et les personnes qui travaillent dehors. En présence de températures très élevées, vous pouvez aussi développer des crampes musculaires ressenties dans l'abdomen et les membres notamment. Elles surviennent plus sûrement en cas de transpiration intense lors d'activité physique exigeante. Pour les prévenir, évitez toute activité physique intensive pendant la canicule. Lorsque les températures dépassent les 35 degrés pendant plusieurs jours, vous pouvez également souffrir d'épuisement dû à la chaleur. En effet, la forte transpiration réduit le remplacement des fluides et sels corporels, ce qui provoque des étourdissements, une sensation de grande fatigue, des nausées, des vomissements, une modification du comportement, une transpiration abondante, des insomnies ou une agitation nocturne inhabituelle. Enfin, l'insolation est liée à l'effet direct du soleil sur la tête et elle est favorisée par la chaleur. Les enfants y sont particulièrement sensibles. C'est pourquoi il est essentiel de leur éviter une exposition directe aux rayons UV. Des maux de tête violents, un état de somnolence, des nausées et éventuellement une perte de connaissance ainsi qu'une fièvre élevée peuvent se manifester.
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1: Découvrons tout de suite l'éphéméride du 2 juin. Bonne fête Blandine, c'est la patronne des jeunes filles. Bonne fête Réveria, leur couleur le jaune. Les naissances du 2 juin, Nicolas Ball, le skieur, Guy Le Cuise, le comédien et humoriste, Martin Lamotte, l'acteur, scénariste et réalisateur. En 1939, c'est la naissance de Jean-Pierre Gaillard, le journaliste. En 1938, Maïté, l'ancienne restauratrice, présentatrice TV sur la cuisine. En 1904, Johnny Westmuller, l'acteur. En 1740, c'est la naissance du marquis de Sade, l'écrivain. Les décès. En 2008, Mel Ferrer, l'acteur, réalisateur et producteur. En 1988, Annette Poivre, l'actrice française. En 1970, Bruce McLaren, le pilote de Formule 1. En 2020, c'est le début de la deuxième phase de déconfinement en France suite au Covid-19. En 2005, le Premier ministre Dominique de Villepin forme un gouvernement plus resserré avec la nomination de Nicolas Sarkozy comme ministre d'État. En 2004, Renault présente la Logan, voiture à 5000 euros, produite en Roumanie par sa filiale Dacia. En 2003, c'est la première mission de l'Agence spatiale européenne vers Mars. En 1997, Lionel Jospin devient Premier ministre en France. En 1983, Léopold Senghor est le premier Africain à être élu à l'Académie française. En 1975, c'est le début des revendications des prostituées à Paris. En 1934, c'est l'ouverture au public du zoo de Vincennes. En 1910, c'est la découverte en Afrique de la tribu des Pygmées. Le dicton « Eau de joie ruine le moulin » et « Pluie de Saint-Réveria, belle avoine, maigre foie ».
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1: Sur le département des Vosges, un poste de conducteur d'engins de terrassement vous est proposé. C'est une mission intérimaire de 3 mois à 39 heures par semaine. Un poste ouvert aux débutants avec formation conducteur d'engins BTP. On vous demande de posséder le permis B ainsi que le CACES R482A. Si vous êtes éligible au contrat d'alternance, eh bien, il y a un contrat d'apprentissage pour devenir diagnostiqueur immobilier, un CDD de 12 mois à 35 heures par semaine qui vous est proposé. Alors, il faut être titulaire du permis et ce sera donc en CFA, en alternance avec l'entreprise. La société Bigmat Germatec Usno de Remiremont est à la recherche d'un magasinier cariste pour un poste en CDI à 35 heures par semaine. Poste ouvert aux débutants, titulaire du CACES 3 R489. Un poste à pourvoir d'urgence sur Remiremont. Le restaurant Côte et Braise recherche un cuisinier confirmé pour un poste en CDI à 39 heures par semaine avec au moins un an d'expérience, formation CAP, BEP ou équivalent en cuisine. L'EHPAD Les Saules, situé à Saulsure, est à la recherche d'un aide-soignant pour un CDD de 6 mois à 35 heures par semaine, poste ouvert aux débutants avec diplôme d'État d'aide-soignant. À la Bresse, la mini-crèche Les Petits Amis de Oui-Oui est à la recherche d'un agent de service polyvalent pour un poste en CDI à 35 heures par semaine. 6 mois d'expérience vous sont demandés pour ce poste. Formation HACCP assurée si vous ne la possédez pas. À Gérardmer, l'Écho du Lac est à la recherche d'un commis de cuisine. C'est pour un contrat à durée déterminée de 6 mois à 39 heures par semaine. C'est un poste qui est ouvert aux débutants. À Gérardmer, l'hôtel Les Loges du Parc recherche un réceptionniste en hôtellerie pour un poste en CDI à 35 heures par semaine. 6 mois d'expérience vous sont demandés avec l'anglais impératif et l'allemand souhaité. La société Soprême de Gérardmer recherche un maîtreur en bâtiment. C'est un poste en CDI à 39 heures qui vous est proposé. Alors pour postuler, il faut être titulaire du permis, avoir au moins 2 ans d'expérience et une formation bac ou équivalent dans le domaine de la construction. À Saint-Étienne-les-Remiremont, l'auberge Saint-Romary recherche un cuisinier. C'est pour un poste en CDI à 39 heures par semaine. Pour postuler, il vous faut au moins un an d'expérience avec bac ou équivalent en cuisine. La société Mille Plast de Saint-Étienne-les-Remiremont recherche un chef d'équipe opérateur régleur en plasturgie. C'est pour un CDD de 3 mois à 35 heures par semaine. Un an d'expérience vous est demandé.
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5: Entre le classique, la variété, le jazz, c'est tout l'univers musical de la réorchestration que je vous fais découvrir aujourd'hui. C'est ce qu'on appelle le crossover.

La marche des jouets du compositeur anglais Victor Herbert. Une marche très jazzy que nous interprétait cet orchestre exceptionnel de Billy May. Dans un registre moins jazzy, on dira plus actuel, l'opéra n'échappa pas à cette nouvelle forme musicale qu'est la dance. Et c'est la chanteuse d'origine coréenne Kimera qui fit un succès phénoménal de ce single des années 84, intitulé « Dernier opéra ».

Entre le jeu et les effets de platine, vous avez pu reconnaître des extraits d'opéra de Carmen de Bizet, de Rédis de Gluck, la flûte enchantée de Mozart, dans un style très dense. C'était le London Symphony Orchestra qui nous gratifiait de cette trouvaille. Les meilleures mélodies d'opérette furent elles aussi la cible de ces arrangeurs. Comment ne pas essayer de transposer la célèbre Veuve joyeuse de Franz Lehár ou bien cette Rose Marie de Frimle ?

célèbre mélodie et tout aussi célèbre parole de cet opérette de Frim que nous interprétait cet exceptionnel fantastique orchestre américain de Billy May. Je ne résiste pas au plaisir, non pas de vous chanter, mais de vous rappeler ces délicieuses paroles de cette mélodie. Ô ma Rosemary, les fleurs de la prairie se penchent devant toi lorsque tu passes, comme pour s'incliner devant ta grâce, l'oiseau qui se balance vient pour toi chanter sa romance, etc., etc. Un bien joli texte, ma foi, de cette opérette qui était Rosemary.

Ce style que nous découvrons aujourd'hui, que les spécialistes appellent maintenant le crossover, n'est pas essentiellement basé sur des musiques classiques. Toutes les mélodies, toutes sont bonnes à arranger, mais jazzy s'entend.

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0: 6h55 sur Radio Débat. Voici l'horoscope du jour présenté par Anna et Carla Pizarimont qui prend le micro pour le 7-9. Quant à moi, j'ai le plaisir de vous retrouver à 9h. A tout de suite.
1: Bonjour à tous, nous fêtons Blandine aujourd'hui. Alors la conjonction des planètes vous sera-t-elle favorable?
2: Bélier, grâce à Vénus, vos prises de parole et vos élans affectifs feront mouche.
1: Taureau, vous vous sentez bien seul face à une préoccupation. Laissez de côté, la solution viendra plus tard.
2: Gémeaux, votre ciel s'éclaircit grâce à l'énergie chaleureuse et stimulante du soleil qui renforce votre confiance en vous.
1: Cancer, le hasard fait bien les choses parfois. Ne vous avouez pas vaincu.
2: Curieux, les lions, vous vivrez une journée formidable. Un mystère qui vous intriguait autrefois se révélera aujourd'hui.
1: Vierge, association, partenariat ou bien engagement dans une vie de couple, l'heure est venue de ne plus faire cavalier seul.
2: Balance, vous savez qu'il y a de multiples alternatives dans la vie. Alors, pourquoi ne pas laisser votre instinct vous guider pour choisir la meilleure?
1: Scorpion, tout risque d'arriver un peu en même temps. Faites le tri et ne surestimez pas votre résistance nerveuse.
2: Sagittaire, attention à ne pas créer de malentendus ou à ne pas vexer malencontreusement à cause de votre franchise.
1: Capricorne, des entraves se dressent sur votre chemin. Le destin ne semble pas vous faciliter la tâche, c'est le moins qu'on puisse dire.
2: Verseau, vous devrez résoudre quelques problèmes, surtout à partir du moment où quelqu'un essaiera de vous dominer.
1: Enfin, poisson, sur le plan relationnel, prévoyez des turbulences et le risque de conflit ou de malentendu sera plus important que d'habitude. C'est comme ça. Bonne journée à tous quand même. Demain, vous penserez bien à fêter Kevin.
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0: Radio des Ballons, nous voici sur l'ensemble de nos centres émissions. Cette journée du mardi 2 juin 2026, nous embrassons Blandine et le soleil s'est levé à 5h51. Passez une bonne journée, c'est Raymond, nous sommes ensemble pour 2 heures de programme en commun.
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0: Et les organisations à venir au pays de Jérôme et pays des Lacs ou encore à la Bresse, vallée de la Mozotte et un petit peu plus loin, on va suivre la rivière et le 13 juin, festival des Effousnés, les Fatal Picards et une touche d'optimisme, la base de loisirs de Saulsure, réservation sur LOASO, 25 euros, vous entendrez d'ailleurs en interview les Fatal Picards sur Radio des Ballons. Le salon littérature jeunesse, c'est samedi 6 juin, entrée libre à Gérardmer, donc à la Média Ludothèque de 10h à 18h. Et entrée libre. Et ce sera à l'espace Tilleul, donc à Gérardmer, alentour. Éclat de lire à partir du 6 avril jusqu'au 6 juin, donc jusqu'au 6 juin, donc c'est toujours valable. Spectacle, balade, conté, exposition, rencontre, atelier, atelier d'écriture, conférence. La symphonie des aigles, ce sera le 13 juin, c'est beaucoup plus loin là, puisqu'il s'agit de la volerie des aigles et une soirée qui débutera avec Entre ciel et terre. Soirée emblématique, symphonie des jeunes de Strasbourg. La soirée se prolongera ensuite dans une ambiance conviviale autour d'une buvette et d'un barbecue. Et vous renseignez donc près de la volerie des aigles, vous allez les trouver sur internet. Sachez que le tarif est de 12 euros pour les adultes, 8 euros pour les enfants de 5 à 14 ans, 10,50 euros pour le tarif réduit et 7 euros pour autre tarif réduit, celui des enfants. Des stations immersives donc au cœur du parc à découvrir avec ce qui est un événement un peu national d'ailleurs. Luc Arbogasti, le chant des pierres, chapelle de Travexin à Cornimont. Ce sera le samedi 27 juin à 20h30 ainsi que le dimanche 28 juin à 16h. Le tarif est de 25 euros. Les places sont limitées. Vous réservez sur Hello Asso. Renseignements au 06 21 04 66 26 et chapelle.travexin@free.fr. Et il y a également un autre numéro de téléphone, 06 15 17 04 87, si le premier ne fonctionne pas. Petite restauration sur place, concert organisé par l'association des amis de la chapelle de Travexin.
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0: Patricia Carly, demain tu te maries. Bon, bien sûr ça. Et il est 7h06.
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0: Eh oui, il y aura un rendez-vous, donc c'est rendez-vous au jardin et musée de la montagne au haut du Thème et au musée départemental de Mare. Alors je vous donne le programme global et puis nous en parlerons un petit peu plus en détail dans les jours qui viennent. Alors samedi 6, il y aura un parcours jeu de 14h à 18h, une présentation de la fabrication du charbon de bois de 11h à 12h et de 14h à 18h. Et puis dimanche, de 11h à 18h, présentation de la fabrication à nouveau du charbon de bois. L'œil du photographe, atelier photo avec Stéphane Huguel, de 14h, 15h30 et 16h30. De 14h à 18h, atelier sensoriel, regarder autrement. Espace nature culture et troc de plantes et de graines de 14h à 17h30 et de 9h15. À 14h15, il y a une balade sonore, une cinquième saison à Château Lambert. Voilà, qui va donc intéresser beaucoup de monde, puisqu'il y a beaucoup de choses bien différentes. Berlin, Take My Breath Away.

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2: Nous sommes aujourd'hui le 2 juin, multiple championne de France, championne d'Europe du 400 mètres nage libre, la nageuse Coralie Balmy a récolté le bronze aux Jeux Olympiques de Londres en 2012 et lors des Mondiaux de Barcelone en 2013 avec le relais 4 fois à 200 mètres de l'équipe de France. La championne antillaise est née le 2 juin 1987 en Martinique. Et maman, je vous propose également pour le portrait du jour de rester dans les bassins. Restons dans l'eau et partons du côté de Freidorf, une petite contrée à la périphérie de la ville roumaine actuelle de Timișoara. Là, naquit le 2 juin 1904 un certain Johnny Westmuller. Lui et sa famille s'installeront plus tard aux États-Unis alors qu'il n'a que quelques mois. Johnny n'a pas une enfance très simple. Il a 8-9 ans quand on lui diagnostique la poliomyélite. Afin de contrer cette pathologie, on lui conseille de s'adonner à la natation. Il va s'avérer être un talentueux dompteur des flots, le jeune Westmuller, tellement bon qu'il se rétablit de la polio, mais surtout devient l'un des meilleurs nageurs des États-Unis. En 1922, il devient même le premier homme à passer sous la barre de la minute sur le 100 mètres nage libre. Une référence, entre autres, qui le permet de rêver des Jeux Olympiques. Problème, Johnny est apatride. En effet, certes, il est reconnu comme un grand talent aux États-Unis, mais d'un point de vue administratif, son pays natal n'existant plus, il ne peut représenter pleinement une nation. De la perspective des Jeux Olympiques de Paris en 1924, il monte un stratagème en compagnie de son frère cadet Peter, lui qui est né aux États-Unis. Alors Johnny devient Peter et participe aux JO pour les USA. Bien lui en a pris, puisque Westmuller va illuminer tout son monde. Médaille d'or sur le 100 mètres nage libre, le 400 mètres nage libre, le relais 4 x 200 mètres, une triple performance qui fait de lui la star des Jeux. Et à Paris, on n'oublie surtout pas sa médaille de bronze acquise avec l'équipe américaine de waterpolo. En 1928 à Amsterdam, voilà deux nouvelles breloques dorées sur le 100 mètres nage libre et le relais. Une carrière olympique pleinement réussie, qu'une autre s'ouvre à lui, et ce sera devant les caméras et les projecteurs de cinéma. Au début des années 30, il est en effet choisi pour incarner Tarzan. Une carrière d'acteur qui va lui permettre d'accéder à la postérité. Johnny Westmuller nous laisse orphelin de ses nombreux talents en 1984. Quant à nous, on se retrouve demain pour le portrait d'un très grand boxeur. Il s'agit ni plus ni moins de Mohamed Ali. Mais on se dit à demain, surtout pour d'autres histoires d'un jour, avec Mémoire Sport.
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Isabelle Boulay, Une autre vie, 7h18. Et un rendez-vous à Saint-Étienne, dimanche 7 juin, à 17h30, à la Chapelle de la Suche, concert duo Jean-Pierre Como au piano et Ravier et Giroto au saxophone. C'est organisé par l'association Noctua. Rendez-vous à Saint-Étienne. Michel Jonas, dites-moi.

Michel Jonas, dites-moi, il viendra d'ailleurs à Gérard, mais nous en reparlerons, 7h21, la fête de la pêche pour les enfants de 7 à 12 ans, c'est samedi 6 juin à partir de 14h jusqu'à 17h à l'étang de la Roche, à rue, et c'est organisé par l'association de pêche de rue, animation, initiation, prêt de matériel, goûter même offert, eh oui, tout ça, c'est tout bon. Céline Dion, My Heart Will Go On, c'est Titanic.

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1: Bonjour, bonjour à tous. C'est le prix du château de Saint-Cloud à l'hippodrome du même nom qui sera le théâtre du Quintet Plus de ce mardi 2 juin 2026. Disputé dans la discipline du galop, il réunira 16 compétiteurs bien connus des parieurs. La distance à parcourir sera de 2000 mètres et le départ prévu vers 13h55. En tête de notre sélection, le 6, Rocky Run, en forme sur une distance à son entière pendance, il visera la victoire. Suivi du 8, Aviasor, incontournable en 34,5 de valeur, en pareille société. Le 2 Dorian sur la montante actuellement. Le 3 Another Light confié à Stéphane Pasquier pour ses premiers pas à main gauche. Et enfin le 9 Tamise devrait afficher des progrès sur sa dernière prestation. Il complétera notre sélection. Une sélection que vous pouvez retrouver sur ma chaîne YouTube Tom Kazak, les pronostics hippiques avec mes dernières minutes. Donc notre choix aujourd'hui. Premier le 6 Rocky Run. Second le 8 Aviasor. Troisième le 2 Dorian. Quatrième le 3 Another Light. Cinquième le 9 Tamise. Le second choix le 8. Le 4 et le 10. C'est à vous la fortune.
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1: De nos centres émissions, il est 7h30.
2: Avec Radio des Ballons, voici les offres d'emploi de notre secteur vosgien.
3: Sur le département des Vosges, un poste de conducteur d'engin de terrassement vous est proposé. C'est une mission intérimaire de 3 mois à 39 heures par semaine. Un poste ouvert aux débutants avec formation conducteur d'engin BTP. On vous demande de posséder le permis B ainsi que le CACES R482A. Si vous êtes éligible au contrat d'alternance, eh bien, il y a un contrat d'apprentissage pour devenir diagnostiqueur immobilier, un CDD de 12 mois à 35 heures par semaine qui vous est proposé. Alors, il faut être titulaire du permis et ce sera donc en CFA en alternance avec l'entreprise. La société Big Mat Germat Cusneau de Remiremont est à la recherche d'un magasinier cariste pour un poste en CDI à 35 heures par semaine. Poste ouvert aux débutants, titulaire du CACES 3 R489. Un poste à pourvoir d'urgence sur Remiremont. Le restaurant Côte et Braise recherche un cuisinier confirmé pour un poste en CDI à 39 heures par semaine avec au moins un an d'expérience, formation CAP, BEP ou équivalent en cuisine. L'EHPAD Les Saules, situé à Saulsure, est à la recherche d'un aide-soignant pour un CDD de 6 mois à 35 heures par semaine, poste ouvert aux débutants avec diplôme d'état d'aide-soignant. À la Bresse, la mini-crèche Les Petits Amis de Oui Oui est à la recherche d'un agent de service polyvalent pour un poste en CDI à 35 heures par semaine. 6 mois d'expérience vous sont demandés pour ce poste. Formation HACCP assurée si vous ne la possédez pas. À Gérardmer, l'Écho du Lac est à la recherche d'un commis de cuisine. C'est pour un contrat à durée déterminée de 6 mois à 39 heures par semaine. C'est un poste qui est ouvert aux débutants. À Gérardmer, l'hôtel Les Loges du Parc recherche un réceptionniste en hôtellerie pour un poste en CDI à 35 heures par semaine. 6 mois d'expérience vous sont demandés avec l'anglais impératif et l'allemand souhaité. La société Soprem de Gérardmer recherche un maîtreur en bâtiment. C'est un poste en CDI à 39 heures qui vous est proposé. Alors pour postuler, il faut être titulaire du permis, avoir au moins 2 ans d'expérience et une formation bac ou équivalent dans le domaine de la construction. À Saint-Étienne-les-Remiremont, l'auberge Saint-Romary recherche un cuisinier. C'est pour un poste en CDI à 39 heures par semaine. Pour postuler, il vous faut au moins 1 an d'expérience avec bac ou équivalent en cuisine. La société Mille Plast de Saint-Étienne-les-Remiremont recherche un chef d'équipe opérateur régleur en plasturgie. C'est pour un CDD de 3 mois à 35 heures par semaine. 1 an d'expérience vous

0: Salut, c'est Raphaël pour la une de votre quotidien Vosges Matin. Et pour ce mardi en page Vosges, eh bien, le nombre d'enfants placés explose. Châtel-sur-Moselle, exclu sur fond de problèmes de gestion, le directeur de l'hôpital revient. Bussan et Falkelman qui renforcent ses masques. Tennis, fin de l'aventure pour les Français à Roland-Garros. En page France, les data centers s'installent, mais sans les emplois. Avec Vosges Matin, il y a le journal de Saint-Dié Remiremont. Et à Saint-Dié, Simone Lousse, dernier témoin de la libération, a fêté ses 100 ans bien entouré. Fraise, les chiens à l'EHPAD, un soutien poilu toujours attendu. Et puis à Gérardmer, Nicolas Aboutier, dirigeant de BN Promotion, a dévoilé son projet pour renforcer l'attractivité commerciale de la ville. Excellente journée avec Radio des Ballons et à tout à l'heure.
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1: Ah ouais, il est là, Christophe Maé, 7h39, le marché artisanal et vide-grenier, ce sera samedi 6 juin de 10h à 17h au parc de l'hôpital du Tio. Nombreux exposants, petite restauration, entrée gratuite évidemment. Patricia Cass sur Radio des Ballons, il me dit que je suis belle.

0: Patricia Cass, il me dit que je suis belle. Dans moins d'une minute maintenant, il sera 8h moins le quart.
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0: Dominique, et il y a un rendez-vous dimanche 7 juin, c'est la Rando Trail, la Stéphanoise, organisée par l'association Courir Ensemble Vosges. C'est à partir de 8h. On vous trouvera bien dans Saint-Étienne. Gims sur Radio des Ballons et son

0: Gims, Soleil, 7h46.
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0: Vendredi 5 juin, de 17h à 21h au collège Jean Montémont à Rue, ce sera le marché des producteurs et les portes ouvertes en même temps, Escape Game, jeux mini-fermes, producteurs locaux, food truck, glacier, c'est ouvert à tous, c'est animé par les professeurs et les élèves donc au collège de Rue.

0: First Choice Love Song, 7h52. Nous sommes aujourd'hui le mardi 2 juin 2026 et il est pour l'instant 7h52, je vous l'ai dit. Mais aujourd'hui, le soleil s'est levé à 5h51, il se couchera à 21h46. Nous fêtons Blandisme et aussi Erasme d'ailleurs.
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0: Tu as bien raison, mais en tous les cas, 2 juin, que s'est-il passé en 1946? L'Italie devient une république. En 1953, le couronnement plutôt de la reine Elisabeth II. En 1966, première alunissage, atterrissage en douceur d'une sonde américaine, Surveyor 1. En 1970, le coureur automobile néo-zélandais Bruce McLaren se tue accidentellement sur le circuit de Goodwood en Angleterre. En 1983, Léopold Sédar Senghor est le premier Africain à être élu à l'Académie française. Et en 1997, c'est la mort de l'acteur britannique Rex Harrison. Bonne journée avec Radio des Ballons et Mathieu Chédid avec Futamata Diawara. Nous les retrouvons. Je suis Mike.
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1: Bonjour à tous, nous fêtons Blandine aujourd'hui. Alors la conjonction des planètes vous sera-t-elle favorable?
2: Bélier, grâce à Vénus, vos prises de parole et vos élans affectifs feront mouche.
1: Taureau, vous vous sentez bien seul face à une préoccupation. Laissez de côté, la solution viendra plus tard.
2: Gémeaux, votre ciel s'éclaircit grâce à l'énergie chaleureuse et stimulante du soleil qui renforce votre confiance en vous.
1: Cancer, le hasard fait bien les choses parfois. Ne vous avouez pas vaincu.
2: Curieux, les lions, vous vivrez une journée formidable. Un mystère qui vous intriguait autrefois se révélera aujourd'hui.
1: Vierge, association, partenariat ou bien engagement dans une vie de couple, l'heure est venue de ne plus faire cavalier seul.
2: Balance, vous savez qu'il y a de multiples alternatives dans la vie, alors pourquoi ne pas laisser votre instinct vous guider pour choisir la meilleure?
1: Scorpion, tout risque d'arriver un peu en même temps, faites le tri et ne surestimez pas votre résistance nerveuse.
2: Sagittaire, attention à ne pas créer de malentendus ou à ne pas vexer malencontreusement à cause de votre franchise.
1: Capricorne, des entraves se dressent sur votre chemin. Le destin ne semble pas vous faciliter la tâche, c'est le moins qu'on puisse dire.
2: Verseau, vous devrez résoudre quelques problèmes, surtout à partir du moment où quelqu'un essaiera de vous dominer.
1: Enfin, poisson, sur le plan relationnel, prévoyez des turbulences et le risque de conflits ou de malentendus sera plus important que d'habitude, c'est comme ça. Bonne journée à tous quand même. Demain, vous penserez bien à fêter Kevin.
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de remettre leur argent, téléphone ou même leurs vêtements. Plusieurs personnes sont accusées. Il y a 6 mineurs qui devront faire face à un juge pour enfants. Une majeure sera jugée en octobre en reconnaissance de culpabilité. Et au tribunal d'Épinal vient de comparaître un jeune homme de 19 ans. Pour des faits commis entre décembre et février dernier, il était accusé de vol aggravé avec violence et séquestration. L'individu, qui est une société de location de voitures, a déclaré avoir juste loué un de ses véhicules aux autres accusés. Il a été prouvé qu'il avait reçu un virement provenant d'une des victimes. Il a finalement été relaxé pour les faits les plus graves, mais a été reconnu coupable de recel et abus de confiance. Et pour cela, il a été condamné à 6 mois de prison avec sursis. Il devra indemniser 2 victimes de 300 et 500 euros. Situation tendue à l'hôpital des Trois-Rivières de Châtel-sur-Moselle, où le directeur Alain Petit avait été suspendu avec exclusion de 6 mois de son poste en février 2025, suite à une décision du Centre national de gestion qui gère le personnel. L'homme a contesté cette décision devant le tribunal administratif de Nancy, qui lui a donné raison. Alain Petit a réintégré son poste hier sans que personne n'ait été prévenu. Des employés craignent une vengeance de la part de l'homme et certains médecins ont déjà menacé de déposer des arrêts maladie. Retour sur cet accident de moto qui a eu lieu dimanche sur la RN59 à hauteur d'Étival-Clairefontaine. Les gendarmes avaient été prévenus de l'attitude dangereuse d'un motard qui avait pris la voie rapide à contresens et qui a finalement chuté. Les secours sont intervenus vers 15h. L'homme de 26 ans a dû être héliporté à l'hôpital de Strasbourg dans un état grave avec un pronostic vital engagé. Des membres de l'entourage de la victime s'en sont pris verbalement aux forces de l'ordre. Ils seront poursuivis pour outrage et menace de mort. Nous avons appris le décès de Bernard Bazin, âgé de 76 ans, de Saint-Amé. Ses obsèques ont eu lieu dans l'intimité. Décès de Pierre Clément, âgé de 75 ans, de la Bresse. Ses obsèques seront célébrées dans l'intimité. Décès de Maurice Hamet, âgé de 91 ans. Ses obsèques sont prévues mercredi à 16h en l'église de la Bresse. Décès de Pierrette Laroyenne, âgée de 75 ans. Un hommage sera rendu à la maison funéraire du Tillot, jeudi à 15h. Décès d'Alain Lemaire, âgé de 75 ans, avec un hommage célébré à la salle Omniculte de Cournimont, vendredi à 10h30. Décès de Joseph Neigelen, âgé de 84 ans. Ses obsèques seront célébrées vendredi à 14h30 en l'église de Saint-Maurice. Je vous rappelle les obsèques d'Antoinette Bédalène et Chipot, âgée de 95 ans, jeudi à 14h30 en l'église de Gérardmer. Décès de Michel Germonville, né peureux, âgé de 101 ans. Ses obsèques sont prévues mercredi à 14h30 en l'église du Tillot. Le sport avec l'équipe de France d'épée qui est à voir ce mardi au gymnase Viviani d'Épinal à partir de 19h. Les Bleus sont en pleine préparation des championnats d'Europe qui auront lieu au mois de juin, suivis par les mondiaux en juillet. Le cyclisme avec le Giro féminin, 3 étapes et 3 victoires pour l'Italienne Elsa Balsamo qui est en rose. Et puis le tennis à Roland-Garros hier en 8e de finale, défaite de Diana Paris qui était la dernière représentante des Bleus. Côté météo pour ce mardi, de la pluie avec des orages au programme et 20 degrés. Mercredi, ce sera couvert avec de la pluie et de rares éclaircies, de 11 à 19 degrés. Même type de temps jusqu'à vendredi et samedi, retour d'un temps plus sec et ensoleillé. 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
1: Carla Bruni, comme souvent cette heure-ci, nous chante Raphaël, 8h06, les rendez-vous des 1000 pas aux 1000 étangs, samedi 6 juin, ce sera à Belmont, semi-nocturne, départ de 15h à 21h, retour minuit maximum, et après c'est l'alerte, départ de la mairie, organisée par l'association La Belmontaise et la CCA de Belmont. Les petits Vosgiens arrivent, il y aura Yves Duteil dans les Batignolles. Voici Tanita Tikaram, Twist in My Sobriety.

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1: Bonjour à tous, c'est Radio École sur Radio des Ballons et aujourd'hui, on va écouter l'histoire de Adèle.
2: Alors cette histoire, elle s'intitule « Il suffisait d'une fois ». Donc j'ai commencé à l'écrire le 16 avril, donc voilà. Le 30 octobre 1997, chapitre 1, le livre maudit. Jane, j'ai retrouvé le journal d'octobre 1864, le journal. Une femme du nom de Anne Marklin retrouvée au milieu de nulle part. Tuée, disparue, cela nous restera toujours inconnu. Retour au présent. Merci, grâce à ça on devrait avancer dans nos recherches. Oui, j'irai bien à la bibliothèque pour en savoir un peu plus le lendemain. Bonjour, ce serait pour savoir si vous avez des articles sur une certaine Anne Marklin. Ah, d'accord, la famille Marklin, dit la bibliothécaire, un peu apeurée. Tenez, j'ai tout ça. Merci bien, je peux m'installer là ? Oui, bien sûr. D'accord, merci. L'article. La famille vient dans un laboratoire au milieu de la forêt. Les parents, Philippe et Anne-Marie-Josette Marklin, étaient scientifiques et médecins. Ils habitaient sur leur lieu de travail. Une vingtaine de personnes y seraient décédées. Leur fils, Jean, devenu fou, est allé dans un hôpital psychiatrique. Quant à leur fille, tout allait bien. Jusqu'à un jour. Le 31 octobre. Le jour d'Halloween. Anne tomba à son tour dans la folie et disparut. Plusieurs enquêtes diront qu'il s'agit d'un suicide. Mais pourquoi serait-elle devenue folle ? Nous avons retrouvé des traces de témoignages de personnes qui vivaient là-bas. Il s'agirait d'esprits, plus précisément de vieilles entités datant de 1600, qui n'auraient pas pu rejoindre l'au-delà. Oula, bah j'ai du travail moi, s'exclama Jeanne. À 21h. Cathy, je suis rentrée. Ok, tu as trouvé quelque chose ? Oui, j'ai entendu parler d'un laboratoire où il vivrait encore quelques esprits. Plusieurs personnes disent qu'on a affaire à du paranormal. Ok, ça a l'air super, mais tu m'excuses, moi je suis crevée. D'accord, bonne nuit. Dans le rêve de Jane, une fille marchait dans un laboratoire quand soudain elle saisissa un livre. Une lumière bleue en sorta. Elle entendit un bruit qui venait de dehors. Elle tourna la tête, rien. Elle se remet à droite quand quelqu'un était déjà sur elle. Elle hurla le plus fort. Hurla, même, le plus fort possible. Mais personne ne l'entendit. Elle fit tuer avant même de comprendre, avant même de voir ce qu'il se trouvait dans ce fameux livre.
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0: est toujours en version live, évidemment, 8h16.
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0: Alors, notez un conseil municipal un peu spécial à Remiremont, vendredi 5 juin à 18h, avec la désignation, tout simplement, l'élection des délégués du conseil municipal pour les élections sénatoriales 2026. Rapport de Jean-Benoît Tisserand, le maire. Donc, c'est à Remiremont, évidemment. Jérémy Frérot.

0: Jérémy Frérot, justement, 8h19, c'est la foire au beignet ce prochain week-end, dimanche 7 juin, au TIO, musique animation diverse, exposition de véhicules anciens, présentation au 06 88 07 78 15 pour l'exposition de véhicules anciens. Et c'est un imtio 8860@gmail.com si vous voulez en savoir plus. Alors, le programme plus en détail, nous en reparlerons avec le président de l'organisation samedi, notamment Confettis sur les ballons Sound of Say.
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0: Découvrons tout de suite l'éphéméride du 2 juin. Bonne fête Blandine, c'est la patronne des jeunes filles. Bonne fête Réveria, leur couleur le jaune. Les naissances du 2 juin, Nicolas Ball, le skieur, Guy Lecuise, le comédien et humoriste, Martin Lamotte, l'acteur, scénariste et réalisateur. En 1939, c'est la naissance de Jean-Pierre Gaillard, le journaliste. En 1938, Maïté, l'ancienne restauratrice, présentatrice TV sur la cuisine. En 1904, Johnny Westmuller, l'acteur. En 1740, c'est la naissance du marquis de Sade, l'écrivain. Les décès. En 2008, Mel Ferrer, l'acteur, réalisateur et producteur. En 1988, Annette Poivre, l'actrice française. En 1970, Bruce McLaren, le pilote de Formule 1. En 2020, c'est le début de la deuxième phase de déconfinement en France suite au COVID-19. En 2005, le Premier ministre Dominique de Villepin forme un gouvernement plus resserré avec la nomination de Nicolas Sarkozy comme ministre d'État. En 2004, Renault présente la Logan, voiture à 5000 euros, produite en Roumanie par sa filiale Dacia. En 2003, c'est la première mission de l'Agence spatiale européenne vers Mars. En 1997, Lionel Jospin devient Premier ministre en France. En 1983, Léopold Senghor est le premier Africain à être élu à l'Académie française. En 1975, c'est le début des revendications des prostituées à Paris. En 1934, c'est l'ouverture au public du zoo de Vincennes. En 1910, c'est la découverte en Afrique de la tribu des Pygmées. Le dicton « Eau de joie ruine le moulin » et « Pluie de Saint-Réveria, belle avoine, maigre foin ».
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0: forêt près de Saint-Dié afin de remettre leur argent, téléphone ou même leurs vêtements. Plusieurs personnes sont accusées. Il y a 6 mineurs qui devront faire face à un juge pour enfants. Une majeure sera jugée en octobre en reconnaissance de culpabilité. Et au tribunal d'Épinal vient de comparaître un jeune homme de 19 ans. Pour des faits commis entre décembre et février dernier, il était accusé de vol aggravé avec violence et séquestration. L'individu, qui est une société de location de voitures, a déclaré avoir juste loué un de ses véhicules aux autres accusés. Il a été prouvé qu'il avait reçu un virement provenant d'une des victimes. Il a finalement été relaxé pour les faits les plus graves, mais a été reconnu coupable de recel et abus de confiance. Et pour cela, il a été condamné à 6 mois de prison avec sursis. Il devra indemniser 2 victimes de 300 et 500 euros. Situation tendue à l'hôpital des Trois-Rivières de Châtel-sur-Moselle, où le directeur Alain Petit avait été suspendu avec exclusion de 6 mois de son poste en février 2025, suite à une décision du Centre national de gestion qui gère le personnel. L'homme a contesté cette décision devant le tribunal administratif de Nancy, qui lui a donné raison. Alain Petit a réintégré son poste hier sans que personne n'ait été prévenu. Des employés craignent une vengeance de la part de l'homme et certains médecins ont déjà menacé de déposer des arrêts maladie. Retour sur cet accident de moto qui a eu lieu dimanche sur la RN59 à hauteur d'Étival-Clairefontaine. Les gendarmes avaient été prévenus de l'attitude dangereuse d'un motard qui avait pris la voie rapide à contresens et qui a finalement chuté. Les secours sont intervenus vers 15h. L'homme de 26 ans a dû être héliporté à l'hôpital de Strasbourg dans un état grave avec un pronostic vital engagé. Des membres de l'entourage de la victime s'en sont pris verbalement aux forces de l'ordre. Ils seront poursuivis pour outrage et menace de mort. Nous avons appris le décès de Bernard Bazin, âgé de 76 ans, de Saint-Amé. Ses obsèques ont eu lieu dans l'intimité. Décès de Pierre Clément, âgé de 75 ans, de la Bresse. Ses obsèques seront célébrées dans l'intimité. Décès de Maurice Hamet, âgé de 91 ans. Ses obsèques sont prévues mercredi à 16h en l'église de la Bresse. Décès de Pierrette Laroyenne, âgée de 75 ans. Un hommage sera rendu à la maison funéraire du Tillot, jeudi à 15h. Décès d'Alain Lemaire, âgé de 75 ans, avec un hommage célébré à la salle Omniculte de Cournimont, vendredi à 10h30. Décès de Joseph Neigelen, âgé de 84 ans. Ses obsèques seront célébrées vendredi à 14h30 en l'église de Saint-Maurice. Je vous rappelle les obsèques d'Antoinette Bédalène et Chipot, âgée de 95 ans, jeudi à 14h30 en l'église de Gérardmer. Décès de Michel Germonville, né peureux, âgé de 101 ans. Ses obsèques sont prévues mercredi à 14h30 en l'église du Tillot. Le sport avec l'équipe de France d'épée qui est à voir ce mardi au gymnase Viviani d'Épinal à partir de 19h. Les Bleus sont en pleine préparation des championnats d'Europe qui auront lieu au mois de juin, suivis par les mondiaux en juillet. Le cyclisme avec le Giro féminin, 3 étapes et 3 victoires pour l'Italienne Elsa Balsamo qui est en rose. Et puis le tennis à Roland-Garros hier en 8e de finale, défaite de Diana Paris qui était la dernière représentante des Bleus. Côté météo pour ce mardi, de la pluie avec des orages au programme et 20 degrés. Mercredi, ce sera couvert avec de la pluie et de rares éclaircies, de 11 à 19 degrés. Même type de temps jusqu'à vendredi et samedi, retour d'un temps plus sec et ensoleillé.
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Garou, seul, 8h38. Il y a un rendez-vous avec le judo ce week-end à Remiremont. Et ce sera d'abord vendredi 5 juin, assemblée générale de Remiremont Judo. Et samedi 6 juin, la finale du challenge des Hauts-de-Vosges. La journée se passera de 8h30 à 18h. À 10h, remise des médailles baby judo. Séance de taïso à 10h30. À 15h, remise des médailles mini poussins. Puis des poussins à 16h30. Et des benjamins à 17h45. Voilà, amateur de judo, préparez-vous. Aya Nakamura et Damsu Degen.

0: Aya Nakamura et Damso Degen, 8h42, il y a la reine, le roi de la foire au beignet, élection Miss Beignet et Mister Beignet, ce sera donc dimanche au Tio. Et inscription maintenant, il faut le faire, hein, normalement ça devrait être clos, mais animetio88160@gmail.com, vous essayez, ou au 06 88 07 78 15. N'oubliez pas aussi le vide-grenier, ce sera dimanche également, ouverture aux visiteurs de 8h à 18h, et les exposants pourront être là dès 6h30. Eh ben, renseignez-vous, même téléphone, même numéro, du moins 06 14 30 49 23. Allez, notre comique du jour, c'est Patrick Kimsitt et les petites annonces.
1: Pour l'instant, j'habite tout seul dans un appartement que j'ai eu dans une petite annonce, d'ailleurs. Ça, faut se méfier des petites annonces immobilières, hein. Oui, dans l'annonce, il y avait marqué « Coquet studio très ensoleillé dans immeuble bourgeois ». Attention, les annonces, faut traduire. Coquet, ça veut dire « petit ». Le mien est très, très, très coquet. Il faut se méfier des diminutifs, hein, comme coquet, comme studette. Studette, c'est un petit studio. Alors, coquette, studette, c'est carrément la maison des Schtroumpfs. Très ensoleillé, c'est sous les toits. Hein, et immeuble bourgeois, c'est vieux. Voilà. Et bah, mais oui, mais ils sont pas fous. Les agences, faut les comprendre. Hein. Ils peuvent pas marquer chambre de bonne minable au 7e étage sans ascenseur dans une meuble pourrie. Calme, ça veut dire surcourt. Et plus c'est calme, et plus le mur d'en face est près de la fenêtre. Ah, chez moi, c'est tellement calme, je suis même pas dérangé par les rayons de soleil, vous voyez. Kitchenette. Notez-le-être. C'est une cuisine américaine. En français, deux plaques chauffantes avec un évier en inox dans un placard. Salle d'eau, WC, déjà salle d'eau, il n'y a pas de baignoire. Et s'il n'y a pas de virgule entre salle d'eau et WC, c'est pas une erreur. C'est moins pire que WC indépendant, qui veut dire sur le palier, très indépendant, au bout du palier. Peu de charge, pas de chauffage. Pour te chauffer, tu te démerdes selon tes moyens. Chauffage électrique, ouverture chauffante, ou gros pull et moufles. Fiche de paye exigée, c'est fonctionnaire uniquement sénégalais, s'abstenir. Mais oui, mais c'est normal, ils sont pas fous dans les agences, faut les comprendre. C'est comme moi quand je passais une petite annonce matrimoniale pour chercher ma femme. Bah, j'étais pas fou. Bah, je marquais homme. Qu'est-ce qu'il y a de drôle là ? Il y en a qui cherchent une oise. 1m95. PDG, sportif, bien dans sa peau et plein d'amis. Bah, j'étais pas fou, je n'ai pas marqué homme cherche femme, n'importe laquelle. Pour fellation, sodomie, sadomaso, plus si affinité. Eh oui, mais c'est prête les petites annonces. Et un coup, j'avais rendez-vous avec une fille, brune, distinguée, 1m80. Fallait comprendre, hein. 1m80, ah. Ah, on aurait dit qu'elle avait un pneu. Du style pour la rentrer dans la baignoire, faut un chausse-pied pour la sortir un tire-bouchon. Non mais ça pourrait distinguer, elle se distinguer, hein. Une vraie petite coccinelle. Point noir, bouton rouge, point noir, bouton rouge, point noir, bouton rouge. Ah, j'avais qu'une trouille, c'était une souris, que ça me pète à la gueule, moi. Petite bête à bon Dieu, plus bête que bon Dieu quand même. Non, non, je sais pas si elle était moche exprès ou si c'était pour se faire remarquer, mais je sais pas si là je joue avec une tortue ninja, hein. Comme c'est tout petit chez moi, je me suis organisé. J'ai pris un canapé lit, hein. C'est un canapé, j'ai mis ma couverture, mon oreiller, ça fait lit. Pareil, j'ai une moquette table. Je pose mon assiette, ça fait table. J'ai même les WC douches, je mets la tête. Ça va, quand même. Le canapé lit, je l'ai mis sous le vasistas, comme ça je regarde le ciel rempli d'étoiles. En plus, avec les crottes de pigeons, ça me fait des étoiles même en plein jour. Non, mais attention, attention, attention. J'habitais seul, mais ça veut pas dire que j'avais jamais de femme de ma vie, ou que j'allais voir les prostituées. Non, j'en suis pas là, non merci. Faire l'amour avec quelqu'un qui travaille. plus, ça a vachement augmenté. Ah bah que l'homme qui n'a jamais été voir une prostituée de sa vie me jette la première pierre. Ouais. Vous avez intérêt, ouais. Vous avez intérêt. Je crois qu'on s'est bien compris tous. Non, non, mais moi aussi, les femmes, j'y croyais. J'étais croyant, mais non pratiquant. J'avais même essayé l'échangisme. Tout seul, c'était pas facile, hein. Ah, j'allais voir les mecs, je leur disais, elle est belle ta femme, tu me la prêtes? Oui, mais toi, qu'est-ce que tu me files? J'ai pas un pins. Non, mais on me disait toujours, tu n'aimes que les femmes des autres. Pourquoi? C'est simple, parce que les autres en avaient. Non, moi, les femmes, j'ai compris, hein, il y a trois étapes. En un, tu les fais rire. Hein? En deux, tu les fais jouir. Et en trois, tu les fais chier. Il faut surtout pas sauter les deux premières étapes. Non, moi, mon genre de femme, il n'y en a pas 36, hein, c'est simple. C'est celles qui veulent. Ah ben moi, la question, c'est pas c'est quoi un bon coup, hein. La question, c'est qui, où elle est, son téléphone. Bon, on dit toujours qu'une femme qui couche avec plein de mecs, c'est une salope, mais pourquoi un mec qui couche avec plein de nanas, c'est jamais moi. Sur Terre, il y a 4 femmes pour un homme. Qui a piqué ma part?
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1: The Straits, When You Was Foremost. Il est 8h52. Notre émission donc se termine. Bonne journée à toutes et à tous. Vous retrouverez maintenant nos stations qui se séparent. Sylvie Alain vont arriver avec l'horoscope. Voici Johnny, Gabriel. Bonne journée à toutes et à tous.

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1: Bonjour à tous, nous fêtons Blandine aujourd'hui. Alors la conjonction des planètes vous sera-t-elle favorable ?
2: Bélier, grâce à Vénus, vos prises de parole et vos élans affectifs feront mouche.
1: Taureau, vous vous sentez bien seul face à une préoccupation. Laissez de côté, la solution viendra plus tard.
2: Gémeaux, votre ciel s'éclaircit grâce à l'énergie chaleureuse et stimulante du soleil qui renforce votre confiance en vous.
1: Cancer, le hasard fait bien les choses parfois. Ne vous avouez pas vaincu.
2: Curieux, les lions, vous vivrez une journée formidable. Un mystère qui vous intriguait autrefois se révélera aujourd'hui.
1: Vierge, association, partenariat ou bien engagement dans une vie de couple, l'heure est venue de ne plus faire cavalier seul.
2: Balance, vous savez qu'il y a de multiples alternatives dans la vie, alors pourquoi ne pas laisser votre instinct vous guider pour choisir la meilleure ?
1: Scorpion, tout risque d'arriver un peu en même temps, faites le tri et ne surestimez pas votre résistance nerveuse.
2: Sagittaire, attention à ne pas créer de malentendus ou à ne pas vexer malencontreusement à cause de votre franchise.
1: Capricorne, des entraves se dressent sur votre chemin. Le destin ne semble pas vous faciliter la tâche, c'est le moins qu'on puisse dire.
2: Verseau, vous devrez résoudre quelques problèmes, surtout à partir du moment où quelqu'un essaiera de vous dominer.
1: Enfin, poisson, sur le plan relationnel, prévoyez des turbulences et le risque de conflits ou de malentendus sera plus important que d'habitude, c'est comme ça. Bonne journée à tous quand même. Demain, vous penserez bien à fêter Kevin.
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1: L'actualité de ce mardi. Dans le cadre d'une vaste affaire où 9 victimes ont été enlevées et séquestrées dans une voiture pour être ensuite conduites en forêt près de Saint-Dié afin de remettre leur argent, téléphone ou même leurs vêtements, plusieurs personnes sont accusées. Il y a 6 mineurs qui devront faire face à un juge pour enfants. Une majeure sera jugée en octobre en reconnaissance de culpabilité. Et au tribunal d'Épinal vient de comparaître un jeune homme de 19 ans. Pour des faits commis entre décembre et février dernier, il était accusé de vol aggravé avec violence et séquestration. L'individu, qui est une société de location de voitures, a déclaré avoir juste loué un de ses véhicules aux autres accusés. Il a été prouvé qu'il avait reçu un virement provenant d'une des victimes. Il a finalement été relaxé pour les faits les plus graves, mais a été reconnu coupable de recel et abus de confiance. Et pour cela, il a été condamné à 6 mois de prison avec sursis. Il devra indemniser 2 victimes de 300 et 500 euros. Situation tendue à l'hôpital des Trois-Rivières de Châtel-sur-Moselle, où le directeur Alain Petit avait été suspendu avec exclusion de 6 mois de son poste en février 2025, suite à une décision du Centre national de gestion qui gère le personnel. L'homme a contesté cette décision devant le tribunal administratif de Nancy, qui lui a donné raison. Alain Petit a réintégré son poste hier sans que personne n'ait été prévenu. Des employés craignent une vengeance de la part de l'homme et certains médecins ont déjà menacé de déposer des arrêts maladie. Retour sur cet accident de moto qui a eu lieu dimanche sur la RN59 à hauteur d'Étival-Clairefontaine. Les gendarmes avaient été prévenus de l'attitude dangereuse d'un motard qui avait pris la voie rapide à contresens et qui a finalement chuté. Les secours sont intervenus vers 15h. L'homme de 26 ans a dû être héliporté à l'hôpital de Strasbourg dans un état grave avec un pronostic vital engagé. Des membres de l'entourage de la victime s'en sont pris verbalement aux forces de l'ordre. Ils seront poursuivis pour outrage et menace de mort. Nous avons appris le décès de Bernard Bazin, âgé de 76 ans, de Saint-Amé. Ses obsèques ont eu lieu dans l'intimité. Décès de Pierre Clément, âgé de 75 ans, de la Bresse. Ses obsèques seront célébrées dans l'intimité. Décès de Maurice Hamet, âgé de 91 ans. Ses obsèques sont prévues mercredi à 16h en l'église de la Bresse. Décès de Pierrette Laroyenne, âgée de 75 ans. Un hommage sera rendu à la maison funéraire du Tillot jeudi à 15h. Décès d'Alain Lemaire, âgé de 75 ans, avec un hommage célébré à la salle Omniculte de Cournimont vendredi à 10h30. Décès de Joseph Neigelen, âgé de 84 ans. Ses obsèques seront célébrées vendredi à 14h30 en l'église de Saint-Maurice. Je vous rappelle les obsèques d'Antoinette Bédalène et Chipot, âgée de 95 ans, jeudi à 14h30 en l'église de Gérardmer. Décès de Michel Germonville, né peureux, âgé de 101 ans. Ses obsèques sont prévues mercredi à 14h30 en l'église du Tillot. Le sport avec l'équipe de France d'épée qui est à voir ce mardi au gymnase Viviani d'Épinal à partir de 19h. Les Bleus sont en pleine préparation des championnats d'Europe qui auront lieu au mois de juin, suivis par les mondiaux en juillet. Le cyclisme avec le Giro féminin, 3 étapes et 3 victoires pour l'Italienne Elsa Balsamo qui est en rose. Et puis le tennis à Roland-Garros hier en 8e de finale, défaite de Diana Paris qui était la dernière représentante des Bleus. Côté météo pour ce mardi, de la pluie avec des orages au programme et 20 degrés. Mercredi, ce sera couvert avec de la pluie et de rares éclaircies, de 11 à 19 degrés. Même type de temps jusqu'à vendredi et samedi, retour d'un temps plus sec et ensoleillé.

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1: La vie au pays de Remiremont et aux alentours, dimanche 7 juin, à partir de 8h, c'est la rando trail la stéphanoise organisée par l'association Courir Ensemble Vosges. Dimanche 7 juin, à 17h30, à la chapelle de la Suche, concert duo Jean-Pierre Comeau au piano et Xavier Girotto au saxophone, organisé par l'association Noctua. Et le jeudi 11 juin, Voyage imaginaire, le grand théâtre des sons et des histoires dans le cadre de la deuxième édition de la Dizaine des Arts organisée par la CC, la communauté de communes de la Porte des Vosges méridionale. Dit en entier, c'est quand même mieux. Le théâtre de la Miroiterie en spectacle, et ce sera du 4 au 7 juin, spectacle créé à la Miroiterie pour tous les goûts, pour tous les âges, buvette et petite restauration sur place, food truck le samedi. Alors, je vais vous donner le programme du vendredi soir à 19h. Je ne peux pas le prononcer, c'est par les collégiens. À 20h, Grolanda par l'atelier du jeudi. À 20h30, les secrets du palier par les adultes. Samedi 6 juin, 10h, cap ou pas cap par les enfants. Et puis, le 11h30, alors je préfère ne pas le prononcer, mais ce sera par les collégiens le retour. À 14h, le secret du palier par les adultes. À 15h45, le coq au village par les TTF BG. À 16h15, libre par la troupe du bout de la rue. Et à 16h30, Grolanta par l'atelier du jeudi. Ce que j'ai pas pu prononcer, mais vous le savez certainement d'avance. Et food truck toute la journée, Val Traiteur. Flamenkush, venez manger sur place. Réservation par SMS uniquement au 07 60 06 93 80. Et non, jour, heure du spectacle, le nombre de places que vous voulez. D'autres rendez-vous encore hein, pour les jours qui viennent. Et il y aura donc samedi 6 juin, l'Assemblée Générale et même la fin de saison des vendredis 5 juin, donc au samedi 6 juin, l'Assemblée Générale, gymnase de Béchamp du judo. Alors le vendredi 5, l'Assemblée, c'est à 20h. Samedi 6, finale du Challenge des Hauts-de-Vosges. Déroulement de la journée de 8h30 à 18h. Les horaires sont approximatifs. Hein. Bon, c'est pas un horaire suisse. Donc, à 10h, remise des médailles baby judo. 10h30, séance de taïso. 15h, remise des médailles mini poussin. 16h30, remise des poussins. Et 17h45, des benjamins.
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1: Le coup de cœur télévisé en ce mardi. Et France 2 propose à 21h10, Laissez-vous guider. C'est présenté par Stéphane Bern et Laurent Deutsch. C'est dans le Paris des années folles. Pour faire revivre l'effervescence qu'a gagné Paris entre 1919 et 1939, Stéphane Bern donc et Laurent Deutsch font ressurgir du passé grâce à la magie de la 3D des lieux mythiques aujourd'hui disparus comme le bal Bullier, l'ancienne gare Montparnasse, la zone, l'exposition des arts décoratifs ou l'usine Citroën de Javel. À 23h05, on met une couche avec cette fois les merveilles de l'Égypte antique. À 3000 km de la France, les deux partent à la découverte de l'une des civilisations les plus fascinantes, l'Égypte antique. 21h05 et France 5, Mbappé, la diplomatie du ballon rond. C'est Kylian Mbappé est devenu un agent d'influence diplomatique et un ambassadeur pour la France d'abord grâce à une relation insolite entre le président Emmanuel Macron et le capitaine des Bleus où intérêts mutuels, récupération politique et bataille d'image se confondent parfois. Vous découvrirez donc ce documentaire sur France 5. C'est pas tout à la télévision, il y a du sport comme souvent sur l'Équipe. Heureusement, puisqu'elle est spécialisée, à 20h40, Pays de Galles, Ghana, c'est du football, c'est un match amical international, et d'ailleurs, le Ghana, si je ne me trompe, est qualifié pour la Coupe du Monde, pas justement le Pays de Galles. Sur Arte, le choix des armes, Europe, d'Olivier Tosser, c'est après l'éclatement de l'URSS, l'idée que la guerre appartiendrait au passé s'est installée en Europe. La plupart des pays ont réduit leurs investissements militaires, comptant pour leur protection sur les États-Unis. Alors que la Russie mène une guerre meurtrière en Ukraine, les États-Unis rechignent à être les seuls à payer pour la sécurité du continent. Puis nucléaire, opération dissuasion à 22h25, c'est la suite avec Andrea Hauner. C'est un film suisse et allemand à la fois.
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1: Bonjour à tous, nous fêtons Blandine aujourd'hui. Alors la conjonction des planètes vous sera-t-elle favorable?
2: Bélier, grâce à Vénus, vos prises de parole et vos élans affectifs feront mouche.
1: Taureau, vous vous sentez bien seul face à une préoccupation. Laissez de côté, la solution viendra plus tard.
2: Gémeaux, votre ciel s'éclaircit grâce à l'énergie chaleureuse et stimulante du soleil qui renforce votre confiance en vous.
1: Cancer, le hasard fait bien les choses parfois. Ne vous avouez pas vaincu.
2: Curieux, les lions, vous vivrez une journée formidable. Un mystère qui vous intrigue autrefois se révélera aujourd'hui.
1: Vierge, association, partenariat ou bien engagement dans une vie de couple, l'heure est venue de ne plus faire cavalier seul.
2: Balance, vous savez qu'il y a de multiples alternatives dans la vie, alors pourquoi ne pas laisser votre instinct vous guider pour choisir la meilleure?
1: Scorpion, tout risque d'arriver un peu en même temps, faites le tri et ne surestimez pas votre résistance nerveuse.
2: Sagittaire, attention à ne pas créer de malentendus ou à ne pas vexer malencontreusement à cause de votre franchise.
1: Capricorne, des entraves se dressent sur votre chemin. Le destin ne semble pas vous faciliter la tâche, c'est le moins qu'on puisse dire.
2: Verseau, vous devrez résoudre quelques problèmes, surtout à partir du moment où quelqu'un essaiera de vous dominer.
1: Enfin, poisson, sur le plan relationnel, prévoyez des turbulences et le risque de conflit ou de malentendu sera plus important que d'habitude, c'est comme ça. Bonne journée à tous quand même. Demain, vous penserez bien à fêter Kevin.
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3: L'actualité de ce mardi. Dans le cadre d'une vaste affaire où 9 victimes ont été enlevées et séquestrées dans une voiture pour être ensuite conduites en forêt près de Saint-Dié afin de remettre leur argent, téléphone ou même leurs vêtements, plusieurs personnes sont accusées. Il y a 6 mineurs qui devront faire face à un juge pour enfants. Une majeure sera jugée en octobre en reconnaissance de culpabilité. Et au tribunal d'Épinal vient de comparaître un jeune homme de 19 ans. Pour des faits commis entre décembre et février dernier, il était accusé de vol aggravé avec violence et séquestration. L'individu, qui est une société de location de voitures, a déclaré avoir juste loué un de ses véhicules aux autres accusés. Il a été prouvé qu'il avait reçu un virement provenant d'une des victimes. Il a finalement été relaxé pour les faits les plus graves, mais a été reconnu coupable de recel et abus de confiance. Et pour cela, il a été condamné à 6 mois de prison avec sursis. Il devra indemniser 2 victimes de 300 et 500 euros. Situation tendue à l'hôpital des Trois-Rivières de Châtel-sur-Moselle, où le directeur Alain Petit avait été suspendu avec exclusion de 6 mois de son poste en février 2025, suite à une décision du Centre national de gestion qui gère le personnel. L'homme a contesté cette décision devant le tribunal administratif de Nancy, qui lui a donné raison. Alain Petit a réintégré son poste hier sans que personne n'ait été prévenu. Des employés craignent une vengeance de la part de l'homme et certains médecins ont déjà menacé de déposer des arrêts maladie. Retour sur cet accident de moto qui a eu lieu dimanche sur la RN59 à hauteur d'Étival-Clairefontaine. Les gendarmes avaient été prévenus de l'attitude dangereuse d'un motard qui avait pris la voie rapide à contresens et qui a finalement chuté. Les secours sont intervenus vers 15h. L'homme de 26 ans a dû être héliporté à l'hôpital de Strasbourg dans un état grave avec un pronostic vital engagé. Des membres de l'entourage de la victime s'en sont pris verbalement aux forces de l'ordre. Ils seront poursuivis pour outrage et menace de mort. Nous avons appris le décès de Bernard Bazin, âgé de 76 ans, de Saint-Amé. Ses obsèques ont eu lieu dans l'intimité. Décès de Pierre Clément, âgé de 75 ans, de la Bresse. Ses obsèques seront célébrées dans l'intimité. Décès de Maurice Hamet, âgé de 91 ans. Ses obsèques sont prévues mercredi à 16h en l'église de la Bresse. Décès de Pierrette Laroyenne, âgée de 75 ans. Un hommage sera rendu à la maison funéraire du Tillot, jeudi à 15h. Décès d'Alain Lemaire, âgé de 75 ans, avec un hommage célébré à la salle omniculte de Cournimont, vendredi à 10h30. Décès de Joseph Neigelaine, âgé de 84 ans. Ses obsèques seront célébrées vendredi à 14h30 en l'église de Saint-Maurice. Je vous rappelle les obsèques d'Antoinette Bédalène et Chipot, âgée de 95 ans, jeudi à 14h30 en l'église de Gérardmer. Décès de Michel Germonville, né peureux, âgé de 101 ans. Ses obsèques sont prévues mercredi à 14h30 en l'église du Tillot. Le sport avec l'équipe de France d'épée qui est à voir ce mardi au gymnase Viviani d'Épinal à partir de 19h. Les Bleus sont en pleine préparation des championnats d'Europe qui auront lieu au mois de juin, suivis par les mondiaux en juillet. Le cyclisme avec le Giro féminin, 3 étapes et 3 victoires pour l'Italienne Elsa Balsamo qui est en rose. Et puis le tennis à Roland-Garros hier en 8e de finale, défaite de Diana Paris qui était la dernière représentante des Bleus. Côté météo pour ce mardi, de la pluie avec des orages au programme et 20 degrés. Mercredi, ce sera couvert avec de la pluie et de rares éclaircies, de 11 à 19 degrés. Même type de temps jusqu'à vendredi et samedi, retour d'un temps plus sec et ensoleillé.

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0: cette semaine au cinéma, vous allez pouvoir découvrir L'Abandon. C'est un film de Vincent Garanc, un drame avec Antoine Reynard, Emmanuel Berco et Emma Boumali. Le 16 octobre 2020, Samuel Paty, professeur d'histoire-géographie, est assassiné à la sortie de son collège. À la lumière des enquêtes et des procès, ce film revient sur les 11 derniers jours et l'engrenage qui a conduit à sa mort tragique. Un film qui a été noté 3,5 par la presse et 4,4 par les spectateurs d'Allociné. Ce sont des notes sur 5. Alors, pour voir L'Abandon, eh bien vous avez rendez-vous par exemple aux Variétés du Tillot, au Majestic de Remiremont ou encore au Cinéma du Casino à Gérardmer. Le film Vivaldi et moi est à l'affiche dans plusieurs salles. Vous pourrez le retrouver à l'Entracte de Vanier, au grand écran à la Bresse ou encore à la MCL de Gérardmer. Biopic et musical de Damiano Micheletto. Et dans cette histoire, on va donc suivre Antonio Vivaldi qui vient bousculer la vie d'un lieu où des orphelines sont formées à la musique. Un film qui a reçu de bonnes notes, 3,5 pour la presse et 4,1 pour les spectateurs. Si vous aimez l'univers Star Wars, eh bien vous pourrez découvrir Star Wars The Mandalorian on Grogu, un film qui vous est proposé aux Variétés du Tillot, au Casino du Lac à Gérardmer, ainsi qu'au Majestic à Remiremont. Un film de Jon Favreau avec Pedro Pascal, Sigourney Weaver également. Il a été noté 3 par la presse et 3,4 par les spectateurs. Aux Variétés du Tillot et au Majestic de Remiremont, il y a le film Histoire parallèle que vous allez pouvoir découvrir, drame d'Asghar Farhadi avec Isabelle Huppert, Virginie Fira, Pierre Ninet. Et c'est donc l'histoire de Sylvie qui écrit un nouveau roman et en panne d'inspiration, elle décide alors d'espionner son voisinage. Elle va se faire aider par le jeune Adam qui va venir bouleverser sa vie et son travail. 3,3 c'est la note de la presse et 2,9 celle des spectateurs. À Remiremont, au Majestic, vendredi, il y aura un ciné-rencontre avec le réalisateur et comédien Francis Renaud, où vous pourrez voir à 20h le Croque-Midor, et puis également à 21h, 36 quai des Orfèvres. À Remiremont, au Majestic, vous pourrez voir La Bataille de Gaulle, L'Âge de Fer, un film historique réalisé par Antonin Baudry avec Simon Abkarian, Simon Russell-Bill, Florian Le Sieur également. Et on va donc retrouver dans ce film le combat de Charles de Gaulle pour que la France ne se résigne pas et résiste. Et puis au Majestic, vous pourrez voir également Scary Movie, la comédie d'épouvante, avec bien sûr les frères Wayans qui sont de retour 26 ans après.
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Dernier appel, les passagers à destination de Lourdes sont invités à se présenter à l'autocar numéro 8 sur le quai 6534 pour un embarquement immédiat. Attention please, the passengers that go to Lourdes are invited to present at the autocar number 8 on the quay number 6000 and for immediate boarding very quick.

0: Priez d'embarquement immédiat à se présenter dans l'autocar au guichet d'information pour un départ très attendu tout de suite. Maintenant, arrête Georges. Les pèlerines en liste d'attente, Beaujon Lucienne et Rouleau Gisèle, je répète, Beaujon Lucienne et Rouleau Gisèle sont attendus d'extrême urgence à l'embarquement pour Lourdes en bout d'autocar 8 de décollage immédiat. Non, Georges, pas avec le micro.
1: S'il vous plaît, monsieur, c'est bien l'autocar pour Lourdes. Oui, merci, vous êtes gentil. Oui. Des joyeux moutons est là. Ah ben c'est bien, voyons Mme Forger, Mme Badrignon. Ah ben, je vais me mettre à côté, on sera ensemble. Ben voilà, oui. Pardon, laissez-moi cette attention. Excusez-moi. Mais dis donc, qui démarre, je suis ici, un peu plus je le ratais, moi, allô. Ouh, Gisèle, je suis là. Ah oui. Qu'est-ce que vous faites là-bas avec les vieux? Ben, j'avais pas vu, oui.
2: Ben oui, alors.
1: Non, mais du côté du chauffeur, là, j'ai moins mal au cœur.
2: Ah, ben, tant mieux.
1: Et regardez, j'ai amené Jean-Luc et Geneviève.
2: Ah, ben, ça va être guerre, on n'a pas fini, hein. Saloperie d'oiseau, je te jure.
1: Et Gisèle?
2: Oui.
1: Vous savez que Mme Gouraud, elle a enterré sa mère la semaine dernière.
2: Eh, ben, tant mieux. Moi, j'ai marié mon neveu.
1: Celui-là qui est au PTT?
2: Oui, samedi dernier qu'on l'a marié. Marqué, il était temps, hein? 47 ans.
1: Oh, ben j'ai pas été invité. Et avec qui que vous l'avez marié?
2: Avec la petite au carleur.
1: Qui ça?
2: La petite au carleur.
1: Ah, ben, il est 10h15.
2: Ah ben, tant mieux, moi aussi.
1: Et Gisèle?
2: Oui.
1: Où que ça en est avec votre lino?
2: Ah ben, ils ont déjà fait la moitié de l'entrée, là. Ils ont des problèmes avec leur bord, là, que ça fait le coin. Enfin, c'est comme ça, puis c'est tout, qu'est-ce que vous voulez y faire? Et dites-moi.
1: Oui?
2: N'est pas là l'animatrice, aujourd'hui?
1: Ben, on l'a pas retrouvée, hein, puis qu'on l'a perdue à Thoiry.
2: Alors, bon. Je vais encore être obligé de faire l'animation, moi, hein?
1: Ben, oui.
2: Prête pour le cri de guerre?
1: Oui!
2: Joyeux mouton, joyeux mouton, joyeux mouton!
1: Bé, bé, bé!
2: Mais qu'est-ce qui se passe là? Ils sont tous endormis ou quoi?
1: Oui, mais le club là!
2: Alors comment si je entends tout le monde là? Joyeux mouton, joyeux mouton, joyeux mouton!
1: Bé, bé, bé!
2: On leur préfère n'importe quoi, hein? Regardez-moi ça! Un autre mouton, non mais je te jure, hein?
1: Oh, ouh, ben! Mme Janssen! Et Gisèle, regardez, il y a Mme Janssen qui est là!
2: C'est pas vrai, Mme Janssen? Ah, vous êtes des notes pour le pèlerinage? Oh, bah ça alors, dites-donc, hein? Bah bougez pas, je vais vous dire un petit bonjour, attendez. Oh. Bonjour, Mme Janssen, comment ça va bien?
3: Ça va bien.
2: Ah, bah si on s'attendait, hein? Ça alors, pour une surprise, je m'attendais pas à la tomber là, moi,
1: ah,
2: hein?
1: Ah, oui, dites, hein?
2: Écoutez-moi. Comment elle va bien? Elle va? Eh ben tant mieux, hein, tant qu'on a la santé, hein. Voilà, voilà. Allez voir, elle a drôlement forci, hein. Ah, fais ça comme ça. Ça ira mieux cet été, hein. Voilà, voilà. On a beau temps en ce moment, hein. Un peu de pluie de temps en temps, mais bon quand même, hein. Ah oui, on est content, hein. On va pas se plaindre. Voilà, voilà. Sinon, dans l'ensemble, ça va, oui. Bon, ben, tant qu'on a la santé, hein. C'est mieux comme ça. Hein.
1: Gisèle.
2: Voilà.
1: Gisèle.
2: Oui.
1: Vous savez pas si on arrive bientôt, là?
2: Non, pourquoi?
1: Ben, j'irai bien,
2: Ben, elle demande au chauffeur qui vous arrête.
1: Oh, non.
2: Ben, allez-y, voyons, c'est idiot.
1: Non, je veux pas déranger, non.
2: Ben, vous voulez que j'y aille, moi?
1: Non, laissez. J'y vais. Laissez.
2: C'est qu'elle a souvent envie depuis son opération, elle est obligée d'aller souvent, hein. Ça fait rien, on va l'attendre, on n'est pas pressé, hein. On va continuer à causer tranquille, hein, Mme Janssen. Voilà. Dites-moi, tant qu'on est arrêté, vous avez pas envie d'aller au petit coin, non? Non? Vous avez été avant de partir? Vous avez bien fait, hein. On prévoit jamais assez, hein. Moi aussi, je fais toujours avant, comme ça, on est plus tranquille. Et je tiens bien largement 4-5 heures, hein. Ah oui, je tiens très bien. Je tiens bien. Sauf quand il pleut. Quand il pleut, je vais plus souvent, j'ai remarqué ça. Hein. Ça vous fait pas ça, vous-même, j'essaye, quand il pleut, vous n'avez pas plus souvent envie d'y aller? Ça vous fait aussi, hein? Ah oui, ça dépend des gens, il y en a, c'est quand ils boivent, nous, c'est quand il pleut, hein. Ça, on n'y peut rien, c'est comme ça, puis c'est tout ce que vous voulez. Enfin, mais Lucienne, elle va souvent, elle est obligée. Tiens, voilà, voilà. Ça a été, oui? On va faire une photo dans l'autocar avec l'appareil que Magnèche m'a offert, ça va faire un souvenir.
1: Oh, ben, vous, on va faire une photo,
2: déjà. Regardez voir, c'est un polaroid, ça fait des photos simultanées, c'est très bien. C'est vous là.
1: Oh, ben, Mme Jocelyne, ben, venez avec nous pour la photo.
2: Ah, ben oui, Mme Jocelyne, tiens. C'est pas si souvent qu'on prend l'autocar, les dents. Allez. Tiens, regardez voir. Mettez-vous de l'autre côté, voilà, c'est bien, regardez dents.
1: Oui, c'est bien. Tiens. Ben, oui, ben, vous
2: c'est
1: aimez,
2: ça. Ben, allez, oh. Oh, jeune homme, là, il va s'en prendre une photo, oui. Bon, et puis il appuiera sur le rouge, elle le voit. Le rouge, là. Oui. Il le voit, le bouton rouge? Non, mais c'est pas vrai. Bon, il appuiera dessus quand je serai dessus, moi. Il a compris, oui?
3: C'est le bouton.
2: Tiens, Mme Jocelyne. Allez, voir. Oula, je vais remettre un peu la permanente parce que ça part dans tous les sens. Voilà. Eh bien, allez-y, vous remettez-vous. Souriez. Souriez. C'est bon. Voilà. Mme Jocelyne.
1: Merci, bien, Mme Jocelyne. Merci, bien.
2: Donnez. Voilà, merci, bien, Marie-Golé.
1: On va attendre la photo, oui.
2: Crachez pas dessus, vous. Regardez donc, Mme Jocelyne, un petit souvenir amusant, en plein milieu, regardez comme vous êtes amusante. Regardez, c'est bien, qu'est-ce que c'est? Oula, dépêchez-vous de prendre les affaires, on arrive, nous dépêchez-vous, vite, vite.
1: Nous vous dépêchons, nous l'avons.
2: Dépêchez-vous pour qu'on soit placés les premières devant la grotte, hein.
1: Oui.

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0: conducteurs vosgiens.
1: Sur le département des Vosges, un poste de conducteur d'engin de terrassement vous est proposé. C'est une mission intérimaire de 3 mois à 39 heures par semaine. Un poste ouvert aux débutants avec formation conducteur d'engin BTP. On vous demande de posséder le permis B ainsi que le CACES R482A. Si vous êtes éligible au contrat d'alternance, eh bien, il y a un contrat d'apprentissage pour devenir diagnostiqueur immobilier, un CDD de 12 mois à 35 heures par semaine qui vous est proposé. Alors, il faut être titulaire du permis et ce sera donc en CFA en alternance avec l'entreprise. La société Big Mat Germat Cusno de Remiremont est à la recherche d'un magasinier cariste pour un poste en CDI à 35 heures par semaine. Poste ouvert aux débutants, titulaire du CACES 3 R489. Un poste à pourvoir d'urgence sur Remiremont. Le restaurant Côte et Braise recherche un cuisinier confirmé pour un poste en CDI à 39 heures par semaine avec au moins un an d'expérience, formation CAP, BEP ou équivalent en cuisine. L'EHPAD Les Saules, situé à Saulsur, est à la recherche d'un aide-soignant pour un CDD de 6 mois à 35 heures par semaine, poste ouvert aux débutants avec diplôme d'état d'aide-soignant. À la Bresse, la mini-crèche Les Petits Amis de Oui-Oui est à la recherche d'un agent de service polyvalent pour un poste en CDI à 35 heures par semaine. 6 mois d'expérience vous sont demandés pour ce poste. Formation HACCP assurée si vous ne la possédez pas. À Gérardmer, l'Écho du Lac est à la recherche d'un commis de cuisine. C'est pour un contrat à durée déterminée de 6 mois à 39 heures par semaine. C'est un poste qui est ouvert aux débutants. À Gérardmer, l'hôtel Les Loges du Parc recherche un réceptionniste en hôtellerie pour un poste en CDI à 35 heures par semaine. 6 mois d'expérience vous sont demandés avec l'anglais impératif et l'allemand souhaité. La société Soprême de Gérardmer recherche un maîtreur en bâtiment. C'est un poste en CDI à 39 heures qui vous est proposé. Alors pour postuler, il faut être titulaire du permis, avoir au moins 2 ans d'expérience et une formation bac ou équivalent dans le domaine de la construction. À Saint-Étienne-les-Remiremont, l'auberge Saint-Romarie recherche un cuisinier. C'est pour un poste en CDI à 39 heures par semaine. Pour postuler, il vous faut au moins 1 an d'expérience avec bac ou équivalent en cuisine. La société Mille Plast de Saint-Étienne-les-Remiremont recherche un chef d'équipe opérateur régleur en plasturgie. C'est pour un CDD de 3 mois à 35 heures par semaine. 1 an d'expérience vous est demandé.
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1: 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Il est tout juste midi et demi.
3: L'actualité de ce mardi. Dans le cadre d'une vaste affaire où 9 victimes ont été enlevées et séquestrées dans une voiture pour être ensuite conduites en forêt près de Saint-Dié afin de remettre leur argent, téléphone ou même leurs vêtements, plusieurs personnes sont accusées. Il y a 6 mineurs qui devront faire face à un juge pour enfants. Une majeure sera jugée en octobre en reconnaissance de culpabilité. Et au tribunal d'Épinal vient de comparaître un jeune homme de 19 ans. Pour des faits commis entre décembre et février dernier, il était accusé de vol aggravé avec violence et séquestration. L'individu, qui est une société de location de voitures, a déclaré avoir juste loué un de ses véhicules aux autres accusés. Il a été prouvé qu'il avait reçu un virement provenant d'une des victimes. Il a finalement été relaxé pour les faits les plus graves, mais a été reconnu coupable de recel et abus de confiance. Et pour cela, il a été condamné à 6 mois de prison avec sursis. Il devra indemniser 2 victimes de 300 et 500 euros. Situation tendue à l'hôpital des Trois-Rivières de Châtel-sur-Moselle, où le directeur Alain Petit avait été suspendu avec exclusion de 6 mois de son poste en février 2025, suite à une décision du Centre national de gestion qui gère le personnel. L'homme a contesté cette décision devant le tribunal administratif de Nancy, qui lui a donné raison. Alain Petit a réintégré son poste hier sans que personne n'ait été prévenu. Des employés craignent une vengeance de la part de l'homme et certains médecins ont déjà menacé de déposer des arrêts maladie. Retour sur cet accident de moto qui a eu lieu dimanche sur la RN59 à hauteur d'Étival-Clairefontaine. Les gendarmes avaient été prévenus de l'attitude dangereuse d'un motard qui avait pris la voie rapide à contresens et qui a finalement chuté. Les secours sont intervenus vers 15h. L'homme de 26 ans a dû être héliporté à l'hôpital de Strasbourg dans un état grave avec un pronostic vital engagé. Des membres de l'entourage de la victime s'en sont pris verbalement aux forces de l'ordre. Ils seront poursuivis pour outrage et menace de mort. Nous avons appris le décès de Bernard Bazin, âgé de 76 ans de Saint-Amé. Ses obsèques ont eu lieu dans l'intimité. Décès de Pierre Clément, âgé de 75 ans de la Bresse. Ses obsèques seront célébrées dans l'intimité. Décès de Maurice Hamet, âgé de 91 ans. Ses obsèques sont prévues mercredi à 16h en l'église de la Bresse. Décès de Pierrette Laroyenne, âgée de 75 ans. Un hommage sera rendu à la maison funéraire du Tio, jeudi à 15h. Décès d'Alain Lemaire, âgé de 75 ans, avec un hommage célébré à la salle omniculte de Cournimont, vendredi à 10h30. Décès de Joseph Neigelaine, âgé de 84 ans. Ses obsèques seront célébrées vendredi à 14h30 en l'église de Saint-Maurice. Je vous rappelle les obsèques d'Antoinette Bédalen et Chipo, âgée de 95 ans, jeudi à 14h30 en l'église de Gérardmer. Décès de Michel Germonville, né peureux, âgé de 101 ans. Ses obsèques sont prévues mercredi à 14h30 en l'église du Tillot. Le sport avec l'équipe de France d'épée qui est à voir ce mardi au gymnase Viviani d'Épinal à partir de 19h. Les Bleus sont en pleine préparation des championnats d'Europe qui auront lieu au mois de juin, suivis par les mondiaux en juillet. Le cyclisme avec le Giro féminin, 3 étapes et 3 victoires pour l'italienne Elsa Balsamo qui est en rose. Et puis le tennis à Roland-Garros hier en 8e de finale, défaite de Diana Paris qui était la dernière représentante des Bleus. Côté météo pour ce mardi, de la pluie avec des orages au programme et 20 degrés. Mercredi, ce sera couvert avec de la pluie et de rares éclaircies, de 11 à 19 degrés. Même type de temps jusqu'à vendredi et samedi, retour d'un temps plus sec et ensoleillé.
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2: Radio des Ballons, il est 12h33, il s'agit de Jules Sensation, suivi par le programme télévision.

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2: Le coup de cœur télévisé en ce mardi. Et France 2 propose à 21h10, Laissez-vous guider. C'est présenté par Stéphane Bern et Laurent Deutsch. C'est dans le Paris des années folles. Pour faire revivre l'effervescence qu'a gagné Paris entre 1919 et 1939, Stéphane Bern donc et Laurent Deutsch font ressurgir du passé grâce à la magie de la 3D des lieux mythiques aujourd'hui disparus comme le bal Bullier, l'ancienne gare Montparnasse, la zone, l'exposition des arts décoratifs ou l'usine Citroën de Javel. Et à 23h05, on met une couche avec cette fois les merveilles de l'Égypte antique. À 3000 km de la France, les deux partent à la découverte de l'une des civilisations les plus fascinantes, l'Égypte antique. 21h05 et France 5, Mbappé, la diplomatie du ballon rond. C'est Kylian Mbappé est devenu un agent d'influence diplomatique et un ambassadeur pour la France d'abord grâce à une relation insolite entre le président Emmanuel Macron et le capitaine des Bleus où intérêts mutuels, récupération politique et bataille d'image se confondent parfois. Vous découvrirez donc ce documentaire sur France 5. C'est pas tout à la télévision, il y a du sport comme souvent sur l'équipe, heureusement puisqu'elle est spécialisée. À 20h40, Pays de Galles, Ghana, c'est du football, c'est un match amical international et d'ailleurs le Ghana, si je ne me trompe, est qualifié pour la Coupe du Monde, pas justement le pays de Galles. Sur Arte, le choix des armes Europe d'Olivier Tosser. C'est après l'éclatement de l'URSS, l'idée que la guerre appartiendrait au passé s'est installée en Europe. La plupart des pays ont réduit leurs investissements militaires, comptant pour leur protection sur les États-Unis. Alors que la Russie mène une guerre meurtrière en Ukraine, les États-Unis rechignent à être les seuls à payer pour la sécurité du continent. Puis nucléaire, opération dissuasion à 22h25, c'est la suite avec Andrea Hauner. C'est un film suisse et allemand à la fois.

Midi 50 sur Radio des Ballons. Voilà, nous allons quitter avec ce titre de Naïgara, L'amour à la plage. Merci pour votre fidélité. C'était Naïma. Très belle fin de journée à tous. Je vous donne rendez-vous demain.

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L'actualité de ce mardi. Dans le cadre d'une vaste affaire où 9 victimes ont été enlevées et séquestrées dans une voiture pour être ensuite conduites en forêt près de Saint-Dié afin de remettre leur argent, téléphone ou même leurs vêtements, plusieurs personnes sont accusées. Il y a 6 mineurs qui devront faire face à un juge pour enfants. Une majeure sera jugée en octobre en reconnaissance de culpabilité. Et au tribunal d'Épinal vient de comparaître un jeune homme de 19 ans. Pour des faits commis entre décembre et février dernier, il était accusé de vol aggravé avec violence et séquestration. L'individu, qui est une société de location de voitures, a déclaré avoir juste loué un de ses véhicules aux autres accusés. Il a été prouvé qu'il avait reçu un virement provenant d'une des victimes. Il a finalement été relaxé pour les faits les plus graves, mais a été reconnu coupable de recel et abus de confiance. Et pour cela, il a été condamné à 6 mois de prison avec sursis. Il devra indemniser 2 victimes de 300 et 500 euros. Situation tendue à l'hôpital des Trois-Rivières de Châtel-sur-Moselle, où le directeur Alain Petit avait été suspendu avec exclusion de 6 mois de son poste en février 2025, suite à une décision du Centre national de gestion qui gère le personnel. L'homme a contesté cette décision devant le tribunal administratif de Nancy, qui lui a donné raison. Alain Petit a réintégré son poste hier sans que personne n'ait été prévenu. Des employés craignent une vengeance de la part de l'homme et certains médecins ont déjà menacé de déposer des arrêts maladie. Retour sur cet accident de moto qui a eu lieu dimanche sur la RN59 à hauteur d'Étival-Clairefontaine. Les gendarmes avaient été prévenus de l'attitude dangereuse d'un motard qui avait pris la voie rapide à contresens et qui a finalement chuté. Les secours sont intervenus vers 15h. L'homme de 26 ans a dû être héliporté à l'hôpital de Strasbourg dans un état grave avec un pronostic vital engagé. Des membres de l'entourage de la victime s'en sont pris verbalement aux forces de l'ordre. Ils seront poursuivis pour outrage et menace de mort. Nous avons appris le décès de Bernard Bazin, âgé de 76 ans, de Saint-Amé. Ses obsèques ont eu lieu dans l'intimité. Décès de Pierre Clément, âgé de 75 ans, de la Bresse. Ses obsèques seront célébrées dans l'intimité. Décès de Maurice Hamet, âgé de 91 ans. Ses obsèques sont prévues mercredi à 16h en l'église de la Bresse. Décès de Pierrette Laroyenne, âgée de 75 ans. Un hommage sera rendu à la maison funéraire du Tillot, jeudi à 15h. Décès d'Alain Lemaire, âgé de 75 ans, avec un hommage célébré à la salle omniculte de Cournimont, vendredi à 10h30. Décès de Joseph Neigelaine, âgé de 84 ans. Ses obsèques seront célébrées vendredi à 14h30 en l'église de Saint-Maurice. Je vous rappelle les obsèques d'Antoinette Bédalène et Chipot, âgé de 95 ans, jeudi à 14h30 en l'église de Gérardmer. Décès de Michel Germonville, né peureux, âgé de 101 ans. Ses obsèques sont prévues mercredi à 14h30 en l'église du Tillot. Le sport avec l'équipe de France d'épée qui est à voir ce mardi au gymnase Viviani d'Épinal à partir de 19h. Les Bleus sont en pleine préparation des championnats d'Europe qui auront lieu au mois de juin, suivis par les mondiaux en juillet. Le cyclisme avec le Giro féminin, 3 étapes et 3 victoires pour l'Italienne Elsa Balsamo qui est en rose. Et puis le tennis à Roland-Garros hier en 8e de finale, défaite de Diana Paris qui était la dernière représentante des Bleus. Côté météo pour ce mardi, de la pluie avec des orages au programme et 20 degrés. Mercredi, ce sera couvert avec de la pluie et de rares éclaircies, de 11 à 19 degrés. Même type de temps jusqu'à vendredi et samedi, retour d'un temps plus sec et ensoleillé.

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8: Semaine au cinéma, vous allez pouvoir découvrir L'Abandon. C'est un film de Vincent Garan, qui est un drame avec Antoine Reynard, Emmanuel Berco et Emma Boumali. Le 16 octobre 2020, Samuel Paty, professeur d'histoire-géographie, est assassiné à la sortie de son collège. À la lumière des enquêtes et des procès, ce film revient sur les 11 derniers jours et l'engrenage qui a conduit à sa mort tragique. Un film qui a été noté 3,5 par la presse et 4,4 par les spectateurs d'Allociné. Ce sont des notes sur 5. Alors, pour voir L'Abandon, eh bien, vous avez rendez-vous par exemple aux variétés du Tillot, au Majestic de Remiremont, ou encore au cinéma du Casino à Gérardmer. Le film Vivaldi et moi est à l'affiche dans plusieurs salles. Vous pourrez le retrouver à l'entracte de Vanier, au grand écran à la Bresse ou encore à la MCL de Gérardmer. Biopic et musical de Damiano Micheletto. Et dans cette histoire, on va donc suivre Antonio Vivaldi qui vient bousculer la vie d'un lieu où des orphelines sont formées à la musique. Un film qui a reçu de bonnes notes, 3,5 pour la presse et 4,1 pour les spectateurs. Si vous aimez l'univers Star Wars, eh bien vous pourrez découvrir Star Wars The Mandalorian on Grogu, un film qui vous est proposé aux variétés du Tillot, au Casino du Lac à Gérardmer, ainsi qu'au Majestic à Remiremont. Un film de Jon Favreau avec Pedro Pascal, Sigourney Weaver également. Il a été noté 3 par la presse et 3,4 par les spectateurs. Aux variétés du Tillot et au Majestic de Remiremont, il y a le film Histoire parallèle que vous allez pouvoir découvrir, drame d'Asghar Farhadi avec Isabelle Huppert, Virginie Efira, Pierre Ninet. Et c'est donc l'histoire de Sylvie qui écrit un nouveau roman et en panne d'inspiration, elle décide alors d'espionner son voisinage. Elle va se faire aider par le jeune Adam qui va venir bouleverser sa vie et son travail. 3,3 c'est la note de la presse et 2,9 celle des spectateurs. À Remiremont, au Majestic, vendredi, il y aura un ciné-rencontre avec le réalisateur et comédien Francis Renaud, où vous pourrez voir à 20h le Croque-Midor, et puis également à 21h, 36 quai des Orfèvres. À Remiremont, au Majestic, vous pourrez voir La Bataille de Gaulle, L'Âge de Fer, un film historique réalisé par Antonin Baudry avec Simon Abkarian, Simon Russell-Bill, Florian Le Sieur également. Et on va donc retrouver dans ce film le combat de Charles de Gaulle pour que la France ne se résigne pas et résiste. Et puis au Majestic, vous pourrez voir également Scary Movie, la comédie d'épouvante, avec bien sûr les frères Wayans qui sont de retour 26 ans après.
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2: La vie au pays de Remiremont et aux alentours, dimanche 7 juin, à partir de 8h, c'est la rando au trail à Stéphanoise, organisée par l'association Courir Ensemble Vosges. Dimanche 7 juin, à 17h30, à la Chapelle de la Suche, concert duo Jean-Pierre Comeau au piano et Xavier Girotto au saxophone, organisé par l'association Noctua. Et le jeudi 11 juin, Voyage imaginaire, le grand théâtre des sons et des histoires dans le cadre de la deuxième édition de la Dizaine des Arts organisée par la CC, la communauté de communes de la Porte des Vosges méridionales. Dit en entier, c'est quand même mieux. Le théâtre de la Miroiterie en spectacle, et ce sera du 4 au 7 juin, un spectacle créé à la Miroiterie pour tous les goûts, pour tous les âges, buvette et petite restauration sur place, food truck le samedi. Alors, je vais vous donner le programme du vendredi soir à 19h. Je ne peux pas le prononcer, c'est par les collégiens. À 20h, Grolanda par l'atelier du jeudi. À 20h30, les secrets du palier par les adultes. Samedi 6 juin, à 10h, cap ou pas cap par les enfants. Et puis, le 11h30, alors je préfère ne pas le prononcer, mais ce sera par les collégiens le retour. À 14h, le secret du palier par les adultes. À 15h45, le coq au village par les TTF BG. À 16h15, libre par la troupe du bout de la rue. Et à 16h30, Grolanta par l'atelier du jeudi. Ce que j'ai pas pu prononcer, mais vous le savez certainement d'avance. Et food truck toute la journée, Val Traiteur, Flamenkush, venez manger sur place. Réservation par SMS uniquement au 07 60 06 93 80. Et non, jour, heure du spectacle, nombre de places que vous voulez. D'autres rendez-vous encore hein, pour les jours qui viennent. Et il y aura donc samedi 6 juin, l'Assemblée Générale et même la fin de saison des vendredis 5 juin, donc au samedi 6 juin, l'Assemblée Générale, gymnase de Béchamp. Du judo, alors le vendredi 5 l'assemblée c'est à 20h, samedi 6 finale du challenge des Hauts-de-Vosges, déroulement de la journée de 8h30 à 18h, les horaires sont approximatifs hein. Bon, c'est pas un horaire suisse, donc à 10h, remise des médailles baby judo, 10h30, séance de taiso, 15h, remise des médailles mini poussins, 16h30, remise des poussins et 17h45, des benjamins.
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0: 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Ça pète le feu.
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1: Et les organisations à venir au pays de Gérardmer, pays des Lacs, ou encore à la Bresse, vallée de la Mosotte, et un petit peu plus loin, on va suivre la rivière. Et le 13 juin, festival des Effousnés, les Fatal Picards, et une touche d'optimisme, la base de loisirs de Saulsure, réservation sur LOASO, 25 euros. Vous entendrez d'ailleurs en interview les Fatal Picards sur Radio des Ballons. Le salon littérature jeunesse, c'est samedi 6 juin, entrée libre à Gérardmer, donc à la Média Ludothèque de 10h à 18h. Et ce sera à l'espace Tilleul, donc à Gérardmer, alentour Éclat de Lire, à partir du 6 avril jusqu'au 6 juin, donc jusqu'au 6 juin, donc c'est toujours valable. Spectacle, balade, comté, exposition, rencontre, atelier, atelier d'écriture, conférence. La Symphonie des Aigles, ce sera le 13 juin, c'est beaucoup plus loin là, puisqu'il s'agit de la Volerie des Aigles, et une soirée qui débutera avec Entre Ciel et Terre. Une soirée emblématique, Symphonie des Jeunes de Strasbourg. La soirée se prolongera ensuite dans une ambiance conviviale autour d'une buvette et d'un barbecue. Et vous vous renseignez donc près de la Volerie des Aigles, vous allez les trouver sur internet. Sachez que le tarif est de 12 euros pour les adultes, 8 euros pour les enfants de 5 à 14 ans, 10,50 euros pour le tarif réduit et 7 euros pour autre tarif réduit, celui des enfants. Des stations immersives donc au cœur du parc à découvrir, avec ce qui est un événement un peu national d'ailleurs. Luc Arbogasti, le chant des pierres, chapelle de Travexin à Cornimont. Ce sera le samedi 27 juin à 20h30, ainsi que le dimanche 28 juin à 16h. Le tarif est de 25 euros. Les places sont limitées. Vous réservez sur Hello Asso. Renseignements au 06 21 04 66 26 et chapelle.travexin@free.fr. Et il y a également un autre numéro de téléphone, 06 15 17 04 87, si le premier ne fonctionne pas. Petite restauration sur place, concert organisé par l'association des Amis de la Chapelle de Travexin.
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0: Sur le département des Vosges, un poste de conducteur d'engin de terrassement vous est proposé. C'est une mission intérimaire de 3 mois à 39 heures par semaine. Un poste ouvert aux débutants avec formation conducteur d'engin BTP. On vous demande de posséder le permis B ainsi que le CACES R482A. Si vous êtes éligible au contrat d'alternance, eh bien, il y a un contrat d'apprentissage pour devenir diagnostiqueur immobilier, un CDD de 12 mois à 35 heures par semaine qui vous est proposé. Alors, il faut être titulaire du permis et ce sera donc en CFA en alternance avec l'entreprise. La société Big Mat Germatec Usno de Remiremont est à la recherche d'un magasinier cariste pour un poste en CDI à 35 heures par semaine. Poste ouvert aux débutants, titulaire du CACES 3 R489. Un poste à pourvoir d'urgence sur Remiremont. Le restaurant Côte et Braise recherche un cuisinier confirmé pour un poste en CDI à 39 heures par semaine avec au moins un an d'expérience, formation CAP, BEP ou équivalent en cuisine. L'EHPAD Les Saules, situé à Saulsur, est à la recherche d'un aide-soignant pour un CDD de 6 mois à 35 heures par semaine. Poste ouvert aux débutants avec diplôme d'état d'aide-soignant. À la Bresse, la mini-crèche Les Petits Amis de Oui-Oui est à la recherche d'un agent de service polyvalent pour un poste en CDI à 35 heures par semaine. 6 mois d'expérience vous sont demandés pour ce poste. Formation HACCP assurée si vous ne la possédez pas. À Gérardmer, l'Écho du Lac est à la recherche d'un commis de cuisine. C'est pour un contrat à durée déterminée de 6 mois à 39 heures par semaine. C'est un poste qui est ouvert aux débutants. À Gérardmer, l'hôtel Les Loges du Parc recherche un réceptionniste en hôtellerie pour un poste en CDI à 35 heures par semaine. 6 mois d'expérience vous sont demandés avec l'anglais impératif et l'allemand souhaité. La société Soprem de Gérardmer recherche un maîtreur en bâtiment. C'est un poste en CDI à 39 heures qui vous est proposé. Alors pour postuler, il faut être titulaire du permis, avoir au moins 2 ans d'expérience et une formation bac ou équivalent dans le domaine de la construction. À Saint-Étienne-les-Remiremont, l'auberge Saint-Romary recherche un cuisinier. C'est pour un poste en CDI à 39 heures par semaine. Pour postuler, il vous faut au moins 1 an d'expérience avec bac ou équivalent en cuisine. La société Mille Plast de Saint-Étienne-les-Remiremont recherche un chef d'équipe opérateur régleur en plasturgie. C'est pour un CDD de 3 mois à 35 heures par semaine. 1 an d'expérience vous est demandé.
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1: Cette semaine au cinéma, vous allez pouvoir découvrir L'Abandon. C'est un film de Vincent Garanc, drame avec Antoine Reynard, Emmanuel Berco et Emma Boumali. Le 16 octobre 2020, Samuel Paty, professeur d'histoire et géographie, est assassiné à la sortie de son collège. À la lumière des enquêtes et des procès, ce film revient sur les 11 derniers jours et l'engrenage qui a conduit à sa mort tragique. Un film qui a été noté 3,5 par la presse et 4,4 par les spectateurs d'Allociné. Ce sont des notes sur 5. Alors, pour voir L'Abandon, eh bien vous avez rendez-vous par exemple aux Variétés du Tillot, au Majestic de Remiremont ou encore au Cinéma du Casino à Gérardmer. Le film Vivaldi et moi est à l'affiche dans plusieurs salles. Vous pourrez le retrouver à l'Entracte de Vanier, au grand écran à la Bresse ou encore à la MCL de Gérardmer. Biopic et musical de Damiano Micheletto. Et dans cette histoire, on va donc suivre Antonio Vivaldi qui vient bousculer la vie d'un lieu où des orphelines sont formées à la musique. Un film qui a reçu de bonnes notes, 3,5 pour la presse et 4,1 pour les spectateurs. Si vous aimez l'univers Star Wars, eh bien vous pourrez découvrir Star Wars The Mandalorian on Grogu, un film qui vous est proposé aux Variétés du Tillot, au Casino du Lac à Gérardmer, ainsi qu'au Majestic à Remiremont. Un film de Jon Favreau avec Pedro Pascal, Sigourney Weaver également. Il a été noté 3 par la presse et 3,4 par les spectateurs. Aux Variétés du Tillot et au Majestic de Remiremont, il y a le film Histoire parallèle que vous allez pouvoir découvrir, drame d'Asghar Farhadi avec Isabelle Huppert, Virginie Efira, Pierre Ninet. Et c'est donc l'histoire de Sylvie qui écrit un nouveau roman et en panne d'inspiration, elle décide alors d'espionner son voisinage. Elle va se faire aider par le jeune Adam qui va venir bouleverser sa vie et son travail. 3,3 c'est la note de la presse et 2,9 celle des spectateurs. À Remiremont, au Majestic, vendredi, il y aura un ciné-rencontre avec le réalisateur et comédien Francis Renaud, où vous pourrez voir à 20h le Croque-Midor, et puis également à 21h, 36 quai des Orfèvres. À Remiremont, au Majestic, vous pourrez voir la bataille de Gaulle, L'Âge de Fer, un film historique réalisé par Antonin Baudry avec Simon Abkarian, Simon Russell-Bille, Florian Le Sieur également. Et on va donc retrouver dans ce film le combat de Charles de Gaulle pour que la France ne se résigne pas et résiste. Et puis au Majestic, vous pourrez voir également Scary Movie, la comédie d'épouvante, avec bien sûr les frères Wayans qui sont de retour 26 ans après.
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1: Le coup de cœur télévisé en ce mardi. Et France 2 propose à 21h10, Laissez-vous guider. C'est présenté par Stéphane Bern et Laurent Deutsch. C'est dans le Paris des années folles. Pour faire revivre l'effervescence qu'a gagné Paris entre 1919 et 1939, Stéphane Bern donc et Laurent Deutsch font ressurgir du passé grâce à la magie de la 3D des lieux mythiques aujourd'hui disparus comme le bal Bullier, l'ancienne gare Montparnasse, la zone, l'exposition des arts décoratifs ou l'usine Citroën de Javel. Et à 23h05, on met une couche avec cette fois les merveilles de l'Égypte antique. À 3000 km de la France, les deux partent à la découverte de l'une des civilisations les plus fascinantes, l'Égypte antique. 21h05 et France 5, Mbappé, la diplomatie du ballon rond. C'est Kylian Mbappé est devenu un agent d'influence diplomatique et un ambassadeur pour la France d'abord grâce à une relation insolite entre le président Emmanuel Macron et le capitaine des Bleus où intérêts mutuels, récupération politique et bataille d'image se confondent parfois. Vous découvrirez donc ce documentaire sur France 5. C'est pas tout à la télévision, il y a du sport comme souvent sur l'Équipe, heureusement puisqu'elle est spécialisée. À 20h40, Pays de Galles, Ghana, c'est du football, c'est un match amical international. Et d'ailleurs, le Ghana, si je ne me trompe, est qualifié pour la Coupe du Monde, pas justement le Pays de Galles. Sur Arte, le choix des armes, Europe, d'Olivier Tosser. C'est après l'éclatement de l'URSS, l'idée que la guerre appartiendrait au passé s'est installée en Europe. La plupart des pays ont réduit leurs investissements militaires, comptant pour leur protection sur les États-Unis. Alors que la Russie mène une guerre meurtrière en Ukraine, les États-Unis rechignent à être les seuls à payer pour la sécurité du continent. Puis nucléaire. Opération Dissuasion à 22h25, c'est la suite avec Andrea Hauner. C'est un film suisse et allemand à la fois.
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0: Vous pourrez découvrir le collège ainsi que les professeurs aux portes ouvertes. Il y aura un marché de producteurs locaux.
1: Mais c'est nul, il y aura rien à faire.
2: Pour ça, pas de problème. Il y aura des animations comme un espace game, des jeux en bois, une mini-ferme et même un atelier nature. Alors, c'est toujours aussi nul ?
1: Oui, car je n'aurai rien à manger.
0: Ne t'inquiète pas, il y aura un food truck, un glacier ainsi qu'une buvette.
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5: La vie au pays de Remiremont et aux alentours, dimanche 7 juin, à partir de 8h, c'est la rando trail, la stéphanoise, organisée par l'association Courir Ensemble Vosges. Dimanche 7 juin, à 17h30, à la chapelle de la Suche, concert duo Jean-Pierre Comeau au piano et Xavier Giroteau au saxophone, organisé par l'association Noctua. Et le jeudi 11 juin, Voyage imaginaire, le grand théâtre des sons et des histoires dans le cadre de la deuxième édition de la Dizaine des Arts organisée par la CC, la communauté de communes de la Porte des Vosges méridionale. Dit en entier, c'est quand même mieux. Le théâtre de la miroiterie en spectacle, et ce sera du 4 au 7 juin, spectacle créé à la miroiterie. Pour tous les goûts, pour tous les âges, buvette et petite restauration sur place, food truck le samedi. Alors, je vais vous donner le programme du vendredi soir à 19h. Je ne peux pas le prononcer, c'est par les collégiens. À 20h, Grolanda par l'atelier du jeudi. À 20h30, les secrets du palier par les adultes. Samedi 6 juin, 10h, cap ou pas cap par les enfants. Et puis le 11h30, alors je préfère ne pas le prononcer, mais ce sera par les collégiens le retour. À 14h, le secret du palier par les adultes. À 15h45, le coq au village par les TTF BG. À 16h15, libre par la troupe du bout de la rue. Et à 16h30, Grolanta par l'atelier du jeudi. Ce que j'ai pas pu prononcer, mais vous le savez certainement d'avance. Et food truck toute la journée, Val Traiteur, Flamenkuch, venez manger sur place. Réservation par SMS uniquement au 07 60 06 93 80. Et non jour, heure du spectacle, nombre de places que vous voulez. D'autres rendez-vous encore hein, pour les jours qui viennent. Et il y aura donc samedi 6 juin, l'Assemblée Générale et même la fin de saison des vendredis 5 juin, donc au samedi 6 juin, l'Assemblée Générale, le gymnase de Béchamp du judo. Alors le vendredi 5, l'Assemblée, c'est à 20h. Samedi 6, finale du Challenge des Hauts-de-Vosges. Déroulement de la journée de 8h30 à 18h. Les horaires sont approximatifs. Hein. Bon, c'est pas un horaire suisse, donc à 10h, remise des médailles baby judo. 10h30, séance de Taïso. 15h, remise des médailles mini poussin. 16h30, remise des poussins. Et 17h45, des benjamins.
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1: Et les organisations à venir au pays de Gérardmer, pays des Lacs, ou encore à la Bresse, vallée de la Mozotte, et un petit peu plus loin, on va suivre la rivière. Et le 13 juin, festival des Effoussenets, les Fatal Picards, et une touche d'optimisme, la base de loisirs de Saulsure, réservation sur LOASO, 25 euros. Vous entendrez d'ailleurs en interview les Fatal Picards sur Radio des Ballons. Le salon littérature jeunesse, c'est samedi 6 juin, entrée libre à Gérardmer, donc à la Média Ludothèque de 10h à 18h. Ce sera à l'espace Tilleul, donc à Gérardmer et alentour. Éclat de lire à partir du 6 avril jusqu'au 6 juin, donc jusqu'au 6 juin, donc c'est toujours valable. Spectacle, balade comptée, exposition, rencontre, atelier, atelier d'écriture, conférence. La symphonie des aigles, ce sera le 13 juin, c'est beaucoup plus loin là, puisqu'il s'agit de la volerie des aigles et une soirée qui débutera avec Entre ciel et terre. Soirée emblématique, Symphonie des Jeunes de Strasbourg. La soirée se prolongera ensuite dans une ambiance conviviale autour d'une buvette et d'un barbecue. Et vous vous renseignez donc près de la volerie des Aigles, vous allez les trouver sur internet. Sachez que le tarif est de 12 euros pour les adultes, 8 euros pour les enfants de 5 à 14 ans, 10,50 euros pour le tarif réduit et 7 euros pour autre tarif réduit, celui des enfants. Des stations immersives donc au cœur du parc à découvrir avec ce qui est un événement un peu national d'ailleurs. Luc Arbogasti, le chant des pierres, chapelle de Travexin à Cornimont. Ce sera le samedi 27 juin à 20h30 ainsi que le dimanche 28 juin à 16h, le tarif est de 25 euros. Les places sont limitées. Vous réservez sur Hello Asso. Renseignements au 06 21 04 66 26 et chapelle.travexin@free.fr. Et il y a également un autre numéro de téléphone, 06 15 17 04 87, si le premier ne fonctionne pas. Petite restauration sur place, concert organisé par l'association des Amis de la Chapelle de Travexin.
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2: L'actualité de ce mardi. Dans le cadre d'une vaste affaire où 9 victimes ont été enlevées et séquestrées dans une voiture pour être ensuite conduites en forêt près de Saint-Dié afin de remettre leur argent, téléphone ou même leurs vêtements, plusieurs personnes sont accusées. Il y a 6 mineurs qui devront faire face à un juge pour enfants. Une majeure sera jugée en octobre en reconnaissance de culpabilité. Et au tribunal d'Épinal vient de comparaître un jeune homme de 19 ans. Pour des faits commis entre décembre et février dernier, il était accusé de vol aggravé avec violence et séquestration. L'individu, qui est une société de location de voitures, a déclaré avoir juste loué un de ses véhicules aux autres accusés. Il a été prouvé qu'il avait reçu un virement provenant d'une des victimes. Il a finalement été relaxé pour les faits les plus graves, mais a été reconnu coupable de recel et abus de confiance. Et pour cela, il a été condamné à 6 mois de prison avec sursis. Il devra indemniser 2 victimes de 300 et 500 euros. Situation tendue à l'hôpital des Trois-Rivières de Châtel-sur-Moselle, où le directeur Alain Petit avait été suspendu avec exclusion de 6 mois de son poste en février 2025, suite à une décision du Centre national de gestion qui gère le personnel. L'homme a contesté cette décision devant le tribunal administratif de Nancy, qui lui a donné raison. Alain Petit a réintégré son poste hier sans que personne n'ait été prévenu. Des employés craignent une vengeance de la part de l'homme et certains médecins ont déjà menacé de déposer des arrêts maladie. Retour sur cet accident de moto qui a eu lieu dimanche sur la RN59 à hauteur d'Étival-Clairefontaine. Les gendarmes avaient été prévenus de l'attitude dangereuse d'un motard qui avait pris la voie rapide à contresens et qui a finalement chuté. Les secours sont intervenus vers 15h. L'homme de 26 ans a dû être héliporté à l'hôpital de Strasbourg dans un état grave avec un pronostic vital engagé. Des membres de l'entourage de la victime s'en sont pris verbalement aux forces de l'ordre. Ils seront poursuivis pour outrage et menace de mort. Nous avons appris le décès de Bernard Bazin, âgé de 76 ans de Saint-Amé. Ses obsèques ont eu lieu dans l'intimité. Décès de Pierre Clément, âgé de 75 ans de la Bresse. Ses obsèques seront célébrées dans l'intimité. Décès de Maurice Hamet, âgé de 91 ans. Ses obsèques sont prévues mercredi à 16h en l'église de la Bresse. Décès de Pierrette Laroyenne, âgée de 75 ans. Un hommage sera rendu à la maison funéraire du Tillot, jeudi à 15h. Décès d'Alain Lemaire, âgé de 75 ans, avec un hommage célébré à la salle Omniculte de Cournimont, vendredi à 10h30. Décès de Joseph Neigelen, âgé de 84 ans. Ses obsèques seront célébrées vendredi à 14h30 en l'église de Saint-Maurice. Je vous rappelle les obsèques d'Antoinette Bédalène et Chipot, âgée de 95 ans, jeudi à 14h30 en l'église de Gérardmer. Décès de Michel Germonville, né peureux, âgé de 101 ans. Ses obsèques sont prévues mercredi à 14h30 en l'église du Tillot. Le sport avec l'équipe de France d'épée qui est à voir ce mardi au gymnase Viviani d'Épinal à partir de 19h. Les Bleus sont en pleine préparation des championnats d'Europe qui auront lieu au mois de juin, suivis par les mondiaux en juillet. Le cyclisme avec le Giro féminin, 3 étapes et 3 victoires pour l'Italienne Elsa Balsamo qui est en rose. Et puis le tennis à Roland-Garros hier en 8e de finale, défaite de Diana Paris qui était la dernière représentante des Bleus. Côté météo pour ce mardi, de la pluie avec des orages au programme et 20 degrés. Mercredi, ce sera couvert avec de la pluie et de rares éclaircies, de 11 à 19 degrés. Même type de temps jusqu'à vendredi et samedi, retour d'un temps plus sec et ensoleillé.
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1: Sur le département des Vosges, un poste de conducteur d'engin de terrassement vous est proposé. C'est une mission intérimaire de 3 mois à 39 heures par semaine. Un poste ouvert aux débutants avec formation conducteur d'engin BTP. On vous demande de posséder le permis B ainsi que le CACES R482A. Si vous êtes éligible au contrat d'alternance, eh bien, il y a un contrat d'apprentissage pour devenir diagnostiqueur immobilier, un CDD de 12 mois à 35 heures par semaine qui vous est proposé. Alors, il faut être titulaire du permis et ce sera donc en CFA en alternance avec l'entreprise. La société Big Mat Germat Cusno de Remiremont est à la recherche d'un magasinier cariste pour un poste en CDI à 35 heures par semaine. Poste ouvert aux débutants, titulaire du CACES 3 R489. Un poste à pourvoir d'urgence sur Remiremont. Le restaurant Côte et Braise recherche un cuisinier confirmé pour un poste en CDI à 39 heures par semaine avec au moins un an d'expérience, formation CAP, BEP ou équivalent en cuisine. L'EHPAD Les Saules, situé à Saulsure, est à la recherche d'un aide-soignant pour un CDD de 6 mois à 35 heures par semaine, poste ouvert aux débutants avec diplôme d'État d'aide-soignant. À la Bresse, la mini-crèche Les Petits Amis de Oui Oui est à la recherche d'un agent de service polyvalent pour un poste en CDI à 35 heures par semaine. 6 mois d'expérience vous sont demandés pour ce poste. Formation HACCP assurée si vous ne la possédez pas. À Gérardmer, l'Écho du Lac est à la recherche d'un commis de cuisine. C'est pour un contrat à durée déterminée de 6 mois à 39 heures par semaine. C'est un poste qui est ouvert aux débutants. À Gérardmer, l'hôtel Les Loges du Parc recherche un réceptionniste en hôtellerie pour un poste en CDI à 35 heures par semaine. 6 mois d'expérience vous sont demandés avec l'anglais impératif et l'allemand souhaité. La société Suprême de Gérardmer recherche un maîtreur en bâtiment. C'est un poste en CDI à 39 heures qui vous est proposé. Alors pour postuler, il faut être titulaire du permis, avoir au moins 2 ans d'expérience et une formation bac ou équivalent dans le domaine de la construction. À Saint-Étienne-les-Remiremont, l'auberge Saint-Romarie recherche un cuisinier. C'est pour un poste en CDI à 39 heures par semaine. Pour postuler, il vous faut au moins un an d'expérience avec bac ou équivalent en cuisine. La société Mille Plast de Saint-Étienne-les-Remiremont recherche un chef d'équipe opérateur régleur en plasturgie. C'est pour un CDD de 3 mois à 35 heures par semaine. Un an d'expérience vous est demandé.
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2: La vie au pays de Remiremont et aux alentours, dimanche 7 juin, à partir de 8h, c'est la rando-trail, la stéphanoise, organisée par l'association Courir Ensemble Vosges. Dimanche 7 juin, à 17h30, à la chapelle de la Suche, concert duo Jean-Pierre Comeau au piano et Xavier Giroteau au saxophone, organisé par l'association Noctua. Et le jeudi 11 juin, Voyage imaginaire, le grand théâtre des sons et des histoires dans le cadre de la deuxième édition de la Dizaine des Arts organisée par la CC, la communauté de communes de la Porte des Vosges méridionale. Dit en entier, c'est quand même mieux. Le théâtre de la Miroiterie en spectacle, et ce sera du 4 au 7 juin, spectacle créé à la Miroiterie. Pour tous les goûts, pour tous les âges, buvette et petite restauration sur place, food truck le samedi. Alors, je vais vous donner le programme du vendredi soir à 19h. Je ne peux pas le prononcer, c'est par les collégiens. À 20h, Grolanda par l'atelier du jeudi. À 20h30, les secrets du palier par les adultes. Samedi 6 juin, à 10h, cap ou pas cap par les enfants. Et puis le 11h30, alors je préfère ne pas le prononcer, mais ce sera par les collégiens le retour. À 14h, le secret du palier par les adultes. À 15h45, le coq au village par les TTF BG. À 16h15, libre par la troupe du bout de la rue. Et à 16h30, Grolanta par l'atelier du jeudi, ce que je n'ai pas pu prononcer, mais vous le savez certainement d'avance. Et food truck toute la journée, Val Traiteur, Flamenkuch, venez manger sur place. Réservation par SMS uniquement au 07 60 06 93 80. Et non, jour, heure du spectacle, nombre de places que vous voulez. D'autres rendez-vous encore hein, pour les jours qui viennent. Et il y aura donc samedi 6 juin, l'Assemblée Générale et même la fin de saison des vendredis 5 juin, donc au samedi 6 juin, l'Assemblée Générale, le gymnase de Béchamp du judo. Alors le vendredi 5, l'Assemblée, c'est à 20h. Samedi 6, finale du Challenge des Hauts-de-Vosges. Déroulement de la journée de 8h30 à 18h. Les horaires sont approximatifs. Hein. Bon, c'est pas un horaire suisse. Donc, à 10h, remise des médailles baby judo. 10h30, séance de Taïso. 15h, remise des médailles mini poussin. 16h30, remise des poussins. Et 17h45, des benjamins.
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maître du rythme. Arjez Jazz Funk Soul débute avec Alexar Constantino and the Soncophonic Orchestra, le bossu de Notre-Dame, sur Casablanca Records en 1978. Étant généralement trop complexe pour les discothèques, ce disque

l'instant Javaro. Changing Up, composé par Rod Temperton, du groupe Heatwave sur Capitol Records. Première balade du programme, Alex R. Constantino, Quasimodo Marriage.

0: instant, Whispirit Mob, Natural Living sur Sugar Hill Records en 1981 avec Joey, fils de Sylvia Robinson. Voici The Whispers, World of Thousand Dreams, écrit par Malcolm Anthony sur Solar Records. Extrait toujours de l'album récréatif This Kind of Loving.
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Half on Love. Au clavier, Donald Robinson, qui a travaillé principalement avec Lou Zen et les artistes du label Philly World Records. Voici The Dramatics, I Get Carried Away. À la basse, Roderick Pinups, Chandler.

l'instant Peeble Horizon, Crosswind, un disque Capitol peut en cacher un autre. Voici Javaru, The Buzz, Barry Blue en est le leader.

0: de battre avec Nightshade UK et mon ami Sharon Wilson. You all I want, tu es tout ce que je veux. Elle se reconnaîtra. C'est vrai que nous aimons beaucoup ce groupe dans RGS Jazz Funk Soul. On se retrouve la semaine prochaine. Même canal, même horaire, même antenne. Bye bye.
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3: Bonjour les filles, bonjour les garçons, bienvenue sur le Funk Anthology. Comme chaque semaine, vous écoutez DJ Vibe de Classic to Very.

Vous écoutez le Funk Anthologie à l'instant, album de la semaine, Philippe Boyle. À suivre sur le meilleur du son des années 80, le GW McGee. Tout de suite, First Light, welcome.

Vous écoutez le Funkontology chaque semaine, vous le savez, les maxi, les 33 tours, les CD, les 45 tours. À l'instant, Sugar Hill Gang. À suivre, Africa Bambaataa, et tout de suite, Grandmaster Flash.

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